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1: Bonjour, bienvenue sur la Voix de l'Évangile. Jacques Mouillon va nous parler de la mort, mais auparavant, nous écoutons Paul Baloche qui nous interprète « Ton nom ».

Voici ce qu'écrit le prophète Ésaïe au chapitre 25, verset 8 de son livre. « Il anéantit la mort pour toujours. Le Seigneur, l'Éternel, essuie les larmes de tous les visages. » Comme on dit généralement, la mort fait partie de la vie. La parole de Dieu, de son côté, déclare sous la plume de l'apôtre Paul, dans le chapitre 15, verset 27, de la deuxième épître aux Corinthiens, « Le dernier ennemi qui sera vaincu, c'est la mort. » La mort, un ennemi. Mais pour qui? Pourquoi? Un ennemi pour vous? Pour moi? C'est évident que l'envisager pour nous ou pour un proche déclenche chez un certain nombre de nos contemporains un sentiment de révolte et dans certains cas, un sentiment de parfaite injustice. La mort va soustraire un être cher au reste de la famille. Il faudra désormais vivre sans lui ou sans elle. Par ailleurs, la mort anéantit toutes les connaissances de la personne qui décède. On ne pourra plus jouir de son savoir, de son aide. Dans le domaine scientifique, peut-être certaines recherches vont être compromises, interrompues. Un ennemi. Selon le dictionnaire, la mort est toute chose qu'un homme juge contraire à son bien. Nous savons pertinemment bien que c'est le cas de la mort en général, même si ce n'est qu'un secret pour personne, que nous devons tous mourir un jour. Elle ne tient pas compte de notre nationalité, de notre rang social, de nos richesses. Dans nos pays dits civilisés, nous avons le privilège de bénéficier de services hospitaliers performants, de suivis médicaux adaptés, le plus souvent à nos besoins, et cela à moindre coût. Je n'oublie pas pour autant les différentes difficultés engendrées parfois par un dysfonctionnement des services ni des semaines de grève du personnel dans de nombreux secteurs pour obtenir une revalorisation des salaires. Ceci dit, ces privilèges ne sont pas le quotidien d'un grand nombre de peuples. Ceux qui, comme on dit, ont les moyens peuvent accéder à des traitements hors de portée du commun des mortels. Une chose que personne ne peut acheter, c'est la mort. Il est simplement possible de prolonger la vie de plusieurs mois ou années, ou de rendre les derniers instants de la vie plus doux. Nous sommes tous égaux devant la mort. Tous les privilèges obtenus dans notre vie terrestre n'ont plus cours devant elle. La mort, un ennemi pour Dieu? Dieu a créé l'homme immortel. La mort n'était pas dans le plan de Dieu pour l'homme. Après les avoir créés, il plaça l'homme et la femme dans le jardin d'Éden, mettant à leur disposition tout ce qui était nécessaire pour leur vie de tous les jours. Voici ce que des savants, pas nécessairement chrétiens, déclarent. Le corps humain est en permanence assujetti à la mort des cellules et à leur régénération. Seulement, le corps ne peut remplacer que certains neurones, comme ceux du cortex cérébral.

question capitale. Alors, d'où vient la mort ? L'apôtre Paul nous donne la réponse à cette question. Elle se trouve dans l'Épître aux Romains, chapitre 5, verset 12. « Comme par un seul homme le péché est entré dans le monde, et par le péché la mort, et qu'ainsi la mort s'est étendue sur tous les hommes, parce que tous ont péché. » J'espère que cette affirmation de l'apôtre ne vous choque pas par le fait que c'est par un seul homme, autant dire Adam, dans le jardin d'Éden, voir le livre de la Genèse au chapitre 3, versets 6 et 23, que la mort est entrée dans le monde. Certains avancent le fait qu'ils sont uniquement des victimes et non des acteurs dans l'arrivée du péché et de la mort dans le monde. L'apôtre réfute cet argument en affirmant que nous avons tous péché, même si nous n'en sommes pas conscients. Nous sommes donc contaminés par le péché à notre corps défendant. En suivant ce raisonnement, nous accusons Dieu dans son jugement, car par rapport, l'apôtre Paul déclare dans l'Épître aux Romains, chapitre 3, verset 23, « Car tous ont péché et sont privés de la gloire de Dieu. » La mort serait-elle une injustice de la part de Dieu ? Dieu serait-il injuste en attribuant le péché d'un seul à toute l'humanité sans possibilité de renoncer à cet héritage ? Voici la réponse de l'apôtre, Romains 5, verset 18. Comme par une seule offense, la condamnation a atteint tous les hommes, de même, par un seul acte de justice, la justification qui donne la vie s'étend à tous les hommes, car comme par désobéissance d'un seul homme, beaucoup ont été rendus pécheurs, de même, par l'obéissance d'un seul homme, beaucoup seront rendus justes. Est-il utile de préciser ici, en terminant, qui est cet homme qui a pris le contre-pied du péché et de la mort ? L'Épître aux Hébreux, chapitre 5, verset 9, dit « Jésus a appris, bien qu'il fût fils, l'obéissance par les choses qu'il a souffertes, et qui, après avoir été élevé à la perfection, est devenu pour tous ceux qui l'obéissent l'auteur d'un salut éternel. » L'offrande de Jésus, le don de sa vie, avait fait l'objet d'une magnifique prophétie d'Ésaïe au chapitre 53. En voici quelques extraits. Qui a cru ce qui nous était annoncé ? Qui a reconnu le bras de l'Éternel ? Méprisé et abandonné des hommes, homme de douleur et habitué à la souffrance, semblable à celui dont on détourne le visage, nous l'avons dédaigné, nous n'avons fait de lui aucun cas. Cependant, ce sont nos souffrances qu'il a portées, c'est de nos douleurs qu'il s'est chargé, et nous l'avons considéré comme puni, frappé de Dieu et humilié. Mais il était blessé pour nos péchés, brisé pour nos iniquités. Le châtiment qui nous donne la paix est tombé sur lui, et c'est par ses meurtrissures que nous sommes guéris. »

C'était Hillsong qui nous interprétait « Gloire à son nom ». La mort concerne tout être humain, mais la mort spirituelle est bien plus grave. Et seul Jésus a vaincu la mort, alors c'est pendant notre vie ici-bas qu'il nous faut faire le bon choix. Toute l'équipe se joint à moi pour vous remercier de votre fidélité. À très bientôt !

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1: Dans un monde post-confinement et, je l'espère, bientôt post-coronavirus, on se pose tout un tas de questions. Est-ce qu'on se fait la bise ? Quand faut-il mettre le masque ? Est-ce qu'on se fait la bise avec un masque ? Etc. Bon, il y a aussi d'autres questions plus sérieuses qui font surface. Et puis des doutes face à un avenir proche plutôt incertain. T'y crois, toi ? Il y a à peine 6 mois, c'est comme si tout cela n'existait pas. Au départ, il y avait le scepticisme, le cynisme même, face à l'ampleur réelle de ce virus. Mais qu'est-ce donc que ce nouvel acharnement médiatique ? Encore un moyen de faire diversion hein, pour éviter les vrais enjeux, et puis enterrer encore plus les sujets qui fâchent. Alors oui, on suivait les infos, mais concrètement, le monde fermait les yeux sur la Chine, et puis sur l'Italie, et puis sur toutes ces nouvelles poches de contamination qui apparaissaient ça et là. Tant que ça ne touche que les autres, on peut continuer de visser nos œillères et faire comme si de rien n'était. Et pourtant... Début mars, j'en étais encore avec mes divers projets de voyage et de déplacement professionnel, et je me disais en haussant les sourcils que oui, je penserais bien à tousser dans mon coude et je me laverais souvent les mains. Mais la vie peut suivre son cours, n'est-ce pas ? Et puis, pourquoi je chamboulerais mon confort ? Et puis, tout s'est enchaîné. En France, en Europe et dans le monde entier, notre confort et nos projets ont dû être bousculés. D'abord, problème diffus et lointain, le voilà devenu sujet de conversation numéro 1. Et s'en suivent toutes les questions. Qu'est-ce que la maladie Covid-19 ? D'où ça vient ? Quels en sont les symptômes ? Comment le traiter ? Etc. Et puis on se demande, quelles en seront les implications pour l'économie, pour la santé, pour l'éducation, la mondialisation, les rapports humains ? En bref, à quoi ressemblera le monde au sortir de cette crise ? Et toutes ces questions noircissent journaux, réseaux sociaux, conversations téléphoniques et le tourbillon de nos pensées. Et si autant de questions s'accumulent, c'est que l'on a besoin de donner du sens à cette situation incertaine. Pour ne pas céder sous le poids de l'angoisse, la panique, l'incertitude, pour survivre. Alors on écrit, on décrit, on décortique, on discute, on analyse et on surenchère. Et à mesure qu'elle se déploie sous nos yeux, on écrit l'histoire de cette pandémie qui, à des degrés divers, affecte l'humanité tout entière. Alors comment comprendre ? Comment expliquer ce que nous sommes en train de vivre ? À qui va-t-on poser les questions ? Et vers quoi va-t-on se tourner pour trouver des réponses ? Où va-t-on chercher du sens ? Où vas-tu chercher du sens ?
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Écoute Israël, le Seigneur est notre Dieu, le Seigneur est l'unique. Tu aimeras le Seigneur ton Dieu de tout ton cœur, de toute ton âme et de toute ta force. Ces paroles que je te donne aujourd'hui resteront dans ton cœur. Tu les rediras à tes fils, tu les répéteras sans cesse, à la maison ou en voyage, que tu sois couché ou que tu sois levé. Tu les attacheras à ton poignet comme un signe. Elles seront un bandeau sur ton front. Tu les inscriras à l'entrée de ta maison et aux portes de ta ville.

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2: La question de ce podcast, elle m'est venue de différentes manières. Beaucoup de gens cherchent à témoigner de leur foi, et notamment dans leur contexte professionnel où ils ont le plus de relations. Mais le contexte professionnel est un contexte particulier, surtout en France. C'est régulé par des lois. C'est aussi très délicat. J'ai un super ami à moi qui est responsable de notre église, qui est patron d'une grosse entreprise, qui est extrêmement prudent et clair que le lieu de travail est un lieu de travail avant tout. Mais comme les gens savent qu'il est chrétien, alors il a eu une dénonciation anonyme qui doit être faire l'objet d'une investigation de la part du comité éthique de son entreprise. Donc c'est un sujet chaud que j'aborde. Et je l'aborde avec le seul, l'unique Clément d'Anguvue. Bonjour Clément.
3: Bonjour Florent.
2: Alors je suis vraiment content que tu aies accepté de faire partie de cette émission. Et j'aimerais d'abord que tu te présentes pour qu'on sache à qui on parle pour cet épisode.
3: Ouais, ravi également d'être présent avec toi. Donc je m'appelle Clément, j'ai 36 ans. Je suis marié à Tatiana, qui est la meilleure femme du monde, selon mon point de vue. Depuis 10 ans, on a fêté nos 10 ans de mariage. Nous avons deux filles, donc Télia, qui vient d'avoir 5 ans hier, et Sianna, qui a 2 ans et demi. Je suis, en termes de profession, je suis ingénieur en transition écologique, donc dans le monde du BTP. Je fais ça depuis un peu plus de 10 ans, on va dire. Je suis investi dans mon église locale qui s'appelle Génération pour Christ, ou GPC, qui se trouve à Champs-sur-Marne, en banlieue est de la région parisienne. Dieu m'a converti en 2005, donc ça fait presque 20 ans, et j'étais issu d'une famille qui était athée. Aujourd'hui, je suis évangéliste avec France Évangélisation, et je forme en même temps les chrétiens à être des disciples au travail avec C'est Proactif.
2: Alors justement, on parlera de ces proactifs un peu plus tard. On s'est revu à Séoul, en Corée du Sud, lors d'un grand congrès, le congrès Lausanne, Lausanne 4. C'était formidable de voir tant de gens, 5000 personnes venant de plus de 200 pays célébrer cette foi, puis aussi réfléchir au travail de la mission. Alors déjà, tu as utilisé des mots un peu étranges, hein, évangéliste, il faudra peut-être que tu l'expliques, mais en tout cas... Qu'est-ce que tu as tiré de ce congrès, notamment en lien avec cette réflexion sur le témoignage dans le lieu du travail?
3: Oui, alors ce congrès donc, de Lausanne 4, il a lieu en septembre, ça dure à peu près 6 jours, ça a rassemblé 5000 personnes d'environ 200 pays, donc issus du monde entier. On était répartis avec des frères et sœurs du monde entier, on était souvent dans des tables, on échangeait. Pendant les plénières, on avait des moments où on échangeait. Moi, j'étais dans une table, par exemple, avec des personnes de Hong Kong, Corée du Sud, Japon, USA, Pakistan, pendant les plénières. Donc, ces interventions, elles étaient toutes en anglais. Et les moments de louange étaient en anglais. Mais ce qui fait que quand on a 5000 personnes qui louent ensemble le Seigneur, ça, c'était vraiment un moment très fort. Il y a eu plusieurs thématiques qui ont été abordées, comme le réveil spirituel qui précède les conversions, la nouvelle génération, aussi dans la génération Z dans laquelle on est appelé à investir, mais aussi, comme tu l'as souligné, le monde du travail, où je pense qu'il y a un énorme potentiel pour faire des disciples. Il y a eu un exposé biblique qui était vraiment brillant, qui a été mené par la théologienne qui s'appelle Julia Garshagen, donc qui vient d'Allemagne, et qui... Voilà, je reprends juste quelques points qu'elle a soulignés, bibliques, qui étaient vraiment très intéressants, issus du Nouveau Testament. Elle a rappelé que c'était des personnes qui étaient issues du monde du travail, qui ont reçu l'appel de Jésus, de suivre Jésus en Galilée. Donc, par exemple, Pierre et Jean en tant que pêcheurs, Matthieu en tant que collecteur d'impôts, banquier, si on met dans le contexte d'aujourd'hui, Simon le zélote en tant qu'activiste politique, si on met ça en lumière avec aujourd'hui, et ces mêmes personnes en fait qui sont issues du monde du travail recevront le Saint-Esprit à Jérusalem à la Pentecôte comme on le voit dans Acte 2. Ensuite, on a vu aussi que ces personnes issues du monde du travail, elles ont porté la présence de Dieu dans le monde du travail. On pense à Paul et Silas qui étaient emprisonnés à Philippe dans une prison avec le geôlier qui se convertit dans Acte 16. Et en fait, c'est ce qui est résumé dans 1 Pierre chapitre 2, verset 9, que nous sommes un peuple saint pour les autres autour de nous. Nous sommes tous des prêtres royaux, tous les chrétiens et pas juste les pasteurs, même si j'aime beaucoup les pasteurs. C'est aussi les chrétiens et les étudiants professionnels qui ont profité des occasions de partager l'évangile au travail. On a l'exemple de Paul qui était à Corinthe, qui a exercé son activité de faiseur de tente avec Priscilla et Aquilas. Et durant son activité professionnelle, il a probablement partagé sa foi et invité des non-juifs à venir à la synagogue, car c'est là qu'à chaque sabbat, il est dit dans la parole qu'il persuadait les juifs, les non-juifs au sujet de l'évangile. Et enfin, à la fin du livre des Actes, on sait que Paul continuait à partager l'évangile autour de lui. Et le livre se finit ainsi, dans Acte 28. Et la suite du livre, ce qu'elle a souligné, c'est que c'est nous, vers le présent, hein, qui sommes prêtres consacrés par l'onction de Dieu, donc c'est le Saint-Esprit qui est sur nous, qui est en nous. C'est nous qui allons le vivre, qui le vivons en fait. Nous sommes appelés à poursuivre cette œuvre dans notre lieu de travail, mais aussi partout autour de nous. Donc en fait, quand je suis revenu de ce congrès, en fait, souvent quand je reviens de conférences un peu de ce type-là, de congrès, je reviens toujours à la même conclusion en fait. Il faut faire des disciples qui vont faire d'autres disciples. Et c'est vrai qu'en France, je prends un peu de recul, hein. Je ne suis pas directement dans le monde du travail, mais je prends un peu plus de recul. En France, les églises, de manière générale, sont très fortes pour organiser des événements, pour rassembler des personnes qui, après, potentiellement se convertissent. Et j'ai l'impression que souvent, on n'en fait pas réellement des disciples, mais plutôt des chrétiens qui vont rejoindre nos rangs, donc des convertis, mais des chrétiens du dimanche. Et c'est vraiment ça qui m'a frappé, c'est qu'on a une moisson qui est tellement grande et qui a tellement peu d'ouvriers. Et d'ouvriers dans le sens aussi travail, hein. Et ces ouvriers, finalement, ils vont venir, mais c'est à nous, en tant que chrétiens, d'investir du temps dans ces nouveaux chrétiens pour en faire des disciples, pour qu'eux-mêmes, après, soient ensuite prêts à investir du temps aussi dans d'autres chrétiens. C'est la multiplication des disciples, c'est ce que vraiment Jésus nous a appelés à faire dans Matthieu 28, versets 18 à 20, de faire des nations des disciples. Et malheureusement, on a l'impression que trop souvent, on a un modèle d'église, on laisse les experts évangélistes. Alors, moi, rapidement, ma définition d'évangéliste, c'est quelqu'un qui a reçu un don de Dieu, particulier par rapport à l'évangélisation. Mais ce n'est pas pour autant que c'est lui qui va évangéliser. C'est plutôt lui qui est appelé à équiper l'église locale, avec un petit e, mais aussi l'église universelle, avec un grand E, pour former des disciples, voilà, pour évangéliser, pour partager la bonne nouvelle. Donc, voilà, on a trop souvent. Moi, j'ai trop souvent l'impression qu'on se repose sur des experts évangélistes pour ce faire, en disant, bon, voilà, c'est un évangéliste itinérant, il va aller dans la rue, il va faire ça. Bon, les pasteurs, ils font des visites, ils vont aussi, voilà. Et en fait, non, en fait. En réalité, on est l'église rassemblée le dimanche, mais chacun d'entre nous représente l'église dispersée le reste du temps, et en particulier les autres jours de la semaine, et en particulier au travail. Donc, la vision du mouvement de Lausanne, qui portait ce congrès de Lausanne 4, c'est que les 1% de plein temps, que sont les pasteurs, les missionnaires, ils vont former ces 99% de professionnels pour être des disciples qui incarnent Christ dans chaque sphère professionnelle, pour être sel et lumière, pour être en fait en mission. Donc chacun peut en effet toucher des personnes que d'autres ne pourront pas toucher. Moi, dans le domaine du BTP, je peux toucher des personnes que mon pasteur peut-être pourra pas toucher. Un ami qui est médecin va pouvoir toucher des personnes que voilà. Donc c'est vraiment ça. C'est que on a tous un rôle à jouer et chacun dans sa sphère professionnelle. Voilà.
2: Ouais, merci. Effectivement, moi, j'ai été pasteur d'une église à Lyon pendant 25 ans et l'église a commencé, enfin, pas notre église, mais elle a commencé au 1er siècle, 2e siècle plutôt, de notre ère avec des hommes d'affaires qui venaient d'Asie mineure. Et alors qu'ils faisaient leur business, ils partageaient leur foi. Alors en même temps, il faut être prudent. On va parler justement de parce que témoigner, c'est aussi simplement parfois incarner les valeurs de Christ sans nécessairement les verbaliser. C'est aussi le témoignage passif que l'on peut rendre et qui invite ensuite à des questions autour d'une boisson fraîche ou chaude en dehors des heures de travail. Bref, en tout cas, quelles pratiques concrètes tu pourrais partager pour encourager le témoignage au quotidien à partir de cette conférence que tu as vécue à Séoul?
3: Ouais, alors il y a quelques éléments de la conférence, mais c'est aussi des éléments que j'ai eu depuis, on va dire, 10 ans, surtout aussi depuis 5 ans, où j'ai vraiment à cœur ce ministère de témoin dans le travail. C'est d'être sel et lumière, déjà, comme j'ai déjà dit tout à l'heure. Donc, c'est des choses très concrètes. Par exemple, je suis dans un rendu, j'ai un collègue qui doit faire un rendu, donc un rendu d'un dossier pour un client, et en fait, il est à la bourre. Et en fait, bah, de dire, bah, je te propose de t'aider, je vais rester avec toi ce soir plus longtemps, donc je vais peut-être pas aller à la réunion de prière. Attention, je suis peut-être pas un très bon chrétien, je vais pas aller à la réunion de prière. Mais en fait, je priorise en fait cette relation avec ce collègue et surtout le fait que bah, j'ai envie de faire mon travail avec excellence et du coup, j'ai envie aussi que lui fasse son travail avec excellence et qu'en fait, que je vais l'aider parce que j'ai ces capacités que quelque part Dieu m'a données pour l'aider et rester avec lui. Et ça, je pense quelque part, déjà, c'est une sorte de témoignage en fait par ma manière d'être. Il y a aussi ce que j'essaie de faire, par exemple, c'est faire l'effort d'investir du temps dans mes collègues juniors, donc des personnes qui sortent d'école d'ingénieur ou des stagiaires. Voilà, des personnes qui ont resté 6 mois, qu'on n'est pas sûr de garder, par exemple. Et en fait, le but, c'est à la fois de les former, mais qui retirent aussi des choses, parce qu'ils ne sont pas juste exécutants, ils ont aussi besoin de retirer des choses de la tâche qu'ils effectuent. Et c'est aussi de leur donner des conseils, de leur donner aussi le contexte de la mission dans laquelle je les briefe. Donc ça, c'est vraiment très important pour moi aussi. En fait, je dis souvent, c'est que j'ai le même respect pour un stagiaire que pour un patron d'entreprise. En fait, chacun a mérite d'être respecté et c'est comme ça que je vois mon travail. Ça peut être aussi une autre chose simple, c'est on a fait un rendu ensemble en tant qu'équipe. Le client était satisfait. Ben, ok, j'en retire quelque part un peu les bénéfices, mais en fait, de redescendre l'information, de dire merci beaucoup de ce que vous avez fait. Allez, on va fêter ça avec un restaurant. Enfin, voilà, de vraiment valoriser les compétences de chacun de l'équipe. Et une fois que j'ai cherché à faire, en fait, mon travail avec excellence, que j'ai cherché à bénir mon prochain dans mon travail, ben, assez facilement, finalement, la confiance, elle va arriver et des discussions profondes peuvent survenir. Alors, bien sûr, faut faire vraiment preuve de discernement et de sagesse. C'est pas avec tout le monde. Enfin, voilà, c'est vraiment selon les circonstances. Et en fait, finalement, j'en viens parfois à devenir un référent que les autres viennent voir pour avoir des conseils sur la vie pro, mais parfois aussi sur la vie perso. Voilà, ça m'est déjà arrivé dans mon précédente expérience professionnelle d'avoir des demandes de conseils. Donc, une autre chose que je vais partager aussi de manière très concrète, c'est les erreurs de dévangélisation que j'ai faites, pardon, dans mes premières années de travail, donc en 2011 jusqu'à 2014 à peu près. J'ai commencé dans une petite structure. On était une dizaine de personnes et en fait j'étais en train de me former en tant qu'évangéliste avec le R2E, donc Réseau des évangélistes émergents, dont tu étais le mentor d'ailleurs. 12 ans en arrière, et j'avais cherché, j'étais vraiment tout feu tout flamme, et j'avais cherché en fait à offrir un évangile ou une Bible à tous mes collègues qui passaient dans la boîte, que ce soit les stagiaires, ceux qui partaient, et je profitais de Noël, de Pâques, en fait vraiment, je dis, allez tiens, c'est l'occasion, et j'achetais pas juste une Bible hein, pour la offrir, j'achetais une Bible assez jolie, hein. C'est pas non plus la Bible à 1,50 € qu'on avait à l'époque. Et en plus, j'ai acheté un autre pain quotidien, donc en disant, ouais, comme ça, si jamais tu sais pas comment lire la Bible, tu pourras lire avec. Enfin, voilà. Et j'avais mis ça, un peu, voilà, j'avais quand même, je suis stressé un peu, mais le matin, le lendemain de Noël ou un peu avant Noël, je sais plus, et sur leur bureau, en disant, voilà, c'est pour vous, avec une petite carte et tout. Et en fait, il y a des personnes à qui j'avais jamais parlé de ma foi, et vraiment, ça crée un malaise un peu entre nous. Donc, voilà. Je dis pas
2: Mais
3: qu'il faut pas le faire, mais voilà, faut savoir discerner le bon moment. Pardon, vas-y.
2: non, je suis très content que tu parles de ceci parce que souvent quand on parle d'évangélisation, on parle justement de ces approches un peu rentre-dedans et qui ne sont pas forcément les plus utiles. J'aime beaucoup ce que tu viens de souligner avant cela, c'est la notion de qualité, qualité du travail, qualité relationnelle. Et ça incarne, je crois, l'essentiel des valeurs du christianisme au quotidien. Et vraiment, je suis reconnaissant de ce que tu évoques. Et surtout, moi, je discutais avec un autre patron d'entreprise il y a quelques jours, et il me disait, alors il a monté sa boîte il y a une douzaine d'années, elle a beaucoup grandi, mais il dit, lorsque, en dehors des heures de travail, j'ai eu des conversations les plus intimes, les plus personnelles, les plus fortes sur l'évangile, c'est souvent avec ces personnes que j'ai eu ensuite le plus de problèmes. Donc c'est vraiment piégeux, et donc ça me conduit à une autre question. L'évangélisation en milieu professionnel est délicate, surtout en Europe. Qu'est-ce que tu proposes comme approche? Comment les églises aussi peuvent soutenir ceux et celles qui veulent être témoins dans leur lieu de travail sans passer par ces erreurs que tu as évoquées, qui sont d'ailleurs totalement compréhensibles et qui, ouais, on n'est pas des vendeurs de messages. C'est autre chose ce que l'on partage. Et donc là, tu aurais des conseils à donner?
3: Oui, tout à fait. Déjà, l'Europe, la France, forcément, s'est beaucoup sécularisée. On parle de laïcité, on parle de laïcisme même, au fil des années, en fait. Et ce qui est à la fois mauvais, avec beaucoup de libéralité dans les mœurs, mais aussi avec du bon, dans le postmodernisme, avec un regain d'intérêt pour tout ce qui est spirituel. On voit, alors, ça peut, spirituel, j'ouvre vraiment
2: Bien
3: grand,
2: sûr.
3: j'allais dire les chakras, j'ouvre pas les
2: Oui,
3: chakras, mais j'ouvre. En fait, sous forme de spiritisme, voilà, les gens sont vraiment sensibles à ça, les pierres, les machins, ou que ce soit sous forme de religion. En fait, c'est là où finalement, ce qui est intéressant, c'est que la question, en fait, n'est plus de savoir qui a la vérité, mais de convaincre quelqu'un à propos de ma vision du monde, mais c'est de donner envie de croire, de faire réaliser aux gens que la vie sans Christ n'a pas véritablement de sens. Que Jésus, c'est le chemin, la vérité et la vie, et que ça a un impact dans ma vie, mais que ça me change complètement. Et ce qui est très fort dans tout ça, par rapport à ce postmodernisme qui est arrivé depuis les années 90, c'est que cette vérité, elle ne change pas en fonction de l'environnement politique, d'une loi qui a été votée, mais qu'elle est réelle, elle est véritable, la vérité véritable, depuis plus de 2000 ans, en fait. Voilà. Une fois que nous sommes tous convaincus que Jésus peut être encore pertinent aujourd'hui pour nos contemporains, alors je propose un raisonnement en processus en 3 points. Donc d'abord, c'est discerner qu'il n'y a pas de séparation entre ce qui est spirituel et ce qui est séculier. Je pense à 1 Corinthiens chapitre 10 verset 31 qui dit: Ainsi donc que vous mangiez, que vous buviez, quoi que vous fassiez, faites tout pour la gloire de Dieu. Donc nous avons trop souvent tendance à séparer ce qui est spirituel. Allez, mon culte personnel, mon culte à l'église le dimanche, il faut que ce soit le dimanche matin d'ailleurs, souvent, le groupe de maison, le groupe de prière, le groupe d'évangélisation, de ce qui est, entre guillemets, séculier, donc le 99% du temps qu'on n'est pas dans ces activités, qui sont les loisirs, le sport, le travail, la vie de famille.
2: Alors, je te rejoins, je
3: Alors,
2: te coupe juste un instant, je te rejoins parce
3: vas-y.
2: que c'était exactement ma vision du christianisme, hein, des gens qui mettaient de beaux vêtements le dimanche et qui vivaient une vie d'hypocrite du lundi au samedi. Alors, c'était un fantasme aussi que j'avais parce que je ne les connaissais pas tellement ces gens qui allaient à l'église, mais c'était ma vision des choses. Donc, j'apprécie effectivement ce que l'on est, on l'est 24 heures sur 24, ou alors on ne l'est pas. On ne peut pas être, on peut pas être ce chrétien qui met un vernis de christianisme. On est attaché à Jésus ou on ne l'est pas. Merci.
3: Ouais, bah en plus, c'est comment ce que les gens nous perçoivent, mais c'est aussi parfois ce que nous faisons inconsciemment.
2: Oui,
3: Et
2: exact.
3: c'est vrai que, à mon sens, en fait, tout est spirituel pour celui qui est spirituel. Le Saint-Esprit, il n'est pas moins présent en moi lorsque je vais aller sur mon lieu de travail. En fait, au contraire, il est là, il est présent, il est en moi. Et il ne demande qu'à participer à cette vie professionnelle qui est vraiment passionnante dans laquelle je suis embarqué. Donc, ça, c'est la première chose. La deuxième chose, une fois que j'ai compris cette dualité qui n'a pas lieu d'exister, c'est vraiment l'idée que dans chaque église, avoir cette vision que les pasteurs sont un peu comme des coachs qui vont entraîner leurs membres d'assemblée à être des brebis qui sont équipés, qui vont s'entraîner en fait quelque part le dimanche ou même aux autres réunions, équipés pour, quand ils vont retourner dans leur lieu de travail dans la semaine, être vraiment celles et lumières dans leur travail. Alors, je dis travail, je vais juste ouvrir un peu les horizons. On ne parle pas juste de travail professionnel, ça peut être aussi, je pense à une mère au foyer qui va travailler en soi, qui va fréquenter d'autres parents à l'aire de jeu, à la sortie de l'école, où là, il y a vraiment des possibilités énormes aussi de connexion. Ça vaut aussi pour les étudiants, je pense à nos frères et sœurs étudiants chrétiens, qui sont au contact de leurs semblables avec tout le travail que font des associations comme le GBU, Agapé ou le FEU. Foyer évangélique universitaire. Donc ça, c'est le deuxième point. Une fois que on a un peu cette vision qui est acquise, eh ben, elle peut être aussi infusée et diffusée dans les groupes de maison, dans les prédications, mais aussi dans les sujets de prière. Donc je commence par les groupes de maison. Les membres, ils ont alors l'occasion d'échanger sur leur vie de travail, de prier les uns pour les autres sur ce sujet aussi spécifique. Et on n'a pas toujours l'occasion dans le cadre de l'Église, dans le cadre habituel de l'Église, de le faire. Alors autant en profiter. À ce titre, l'association donc C'est Proactif dont je fais partie fournit des canevas bibliques déjà tout établi, par exemple tout fait sur la doctrine biblique du travail. Et ces contenus en fait sont disponibles gratuits en ligne sur notre site. Donc voilà, donc il ne faut pas hésiter.
2: On reparlera
3: Ensuite,
2: de ces proactifs, je
3: ouais, on
2: pense que c'est
3: parlera juste
2: important
3: après.
2: pour les églises. Donc je note un exemple,
3: Les groupes de
2: 24
3: maison.
2: heures sur 24. Deuxièmement, d'être aussi dans le. De réaliser que l'église et les pasteurs sont là pour encourager et former les membres de leur église dans cette
3: Ouais.
2: perspective.
3: Ouais, c'est ça. Donc, et dans ce cadre-là, il y a les groupes de maison, il y a les prédications, avec par exemple tout ce qui est bah, mise en pratique quelque part pour les membres, pour qu'ils soient bah, pratiques justement, qu'ils soient reliés, qu'ils soient des exemples, qu'ils soient connectés à leur vie tous les jours, au travail, en cours ou auprès des autres parents. Et enfin, ce qui est très important aussi et qui me tient vraiment à cœur, c'est les sujets de prière. Ça concerne plus seulement les activités de l'Église, ça concernerait plus seulement les missionnaires qu'on envoie dans d'autres pays, ce qui est très bien, hein, mais aussi, en fait, finalement, on pourrait prier, par exemple, il y a une Église qui fait ça, j'avais entendu, qui priait pour chaque semaine pour un corps de métier différent. Tiens, par exemple, cette semaine, on va prier pour tous les membres de notre assemblée qui sont dans le secteur de l'éducation. La semaine d'après, on va prier pour le secteur médical. Et en fait, on pourrait prendre, par exemple, un représentant pendant le culte hein, de ce secteur, qui nous fasse un rapide, je sais pas, débrief en 5 minutes des enjeux qu'ils ont et pour lesquels on peut prier plus spécifiquement. C'est pas juste prier, voilà, mais vraiment prier plus spécifiquement sur ces sujets. Voilà. Et ça serait une manière, en fait, de pouvoir diffuser et infuser cette vision.
2: Wow, excellent. Donc valoriser, prier pour. Alors, est-ce que tu peux nous donner, peut-être on peut grouper les deux prochaines questions, mais est-ce que tu peux nous donner des exemples un peu positifs de cette interaction entre l'église locale, le monde du travail, ou des choses que tu as vécues qui seraient un encouragement à ceux qui voudraient rentrer dans cette démarche que tu évoques?
3: Ouais, carrément. Bah, j'ai en tête ce qui nous a été présenté à Lausanne, c'était le ministère Movement, donc qui a été créé par Timothy Keller, qui est un pasteur à New York. Et son principe, c'était de faire en sorte que dans les grandes métropoles, dans les grandes villes, on allait faire collaborer à la fois les églises, les associations para-church ou para-ecclésiales, et aussi le monde du travail. Et que en fait, c'est en collaborant tous ensemble qu'on va réussir à toucher par l'unité qui nous unit, bah, le monde autour de nous. Et ça me fait penser à Jean 13, versets 34 à 35, qui dit, je vous donne un commandement nouveau, aimez-vous les uns les autres comme je vous ai aimé, vous aussi, aimez-vous les uns les autres. C'est à cela que tous reconnaîtront que vous êtes mes disciples, si vous avez de l'amour les uns pour les autres. Donc voilà, on n'est plus dans des guéguerres de, voilà, mais vraiment, on se met ensemble, et en fait, on est plus centré sur nos propres intérêts, interne quelque part, mais vraiment on est centré sur la mission externe que le Seigneur nous a fixée. Et là, se gomme un peu nos différences. Alors bien sûr, on a des différences théologiques parfois sur certains points qui font qu'on est dans une église plutôt de ce type-là ou plus de ce type-là, mais de dire on est tous unis dans une vision de partage de l'Évangile, de rayonner dans la société. Voilà. Donc ça, c'est un peu ça. Et ce qu'il y avait aussi dans les exposés, c'était bah, des possibilités de créer des entreprises séculières, avec vraiment le business comme objectif, donc le fait de faire de l'argent, mais aussi de pouvoir proclamer l'évangile derrière. C'est ce qu'on appelle le business as mission. Si on tape BAM sur Internet, on peut trouver plus d'informations. Et en fait, toutes ces interventions, elles sont disponibles sur le site du Mouvement Lausanne ou aussi sur YouTube. Et de manière pratico-pratique, donc plus proche de chez nous, je me rappelle qu'on était allé à Londres. Donc, il y a une église anglicane qui s'appelle la Saint-Hélène Church, qui est située dans la City, donc dans le quartier des affaires de Londres. Et cette église propose 2 fois par semaine, il me semble, un culte sur l'heure du déjeuner, de 45 minutes. Ils ont le sandwich qui est distribué à tous les participants. Et on les avait visités, je me rappelle, en juillet 2014. Bah, on était ensemble avec la promo d'évangélistes, nous étions une dizaine de personnes. Et plus proche de chez nous, il y a l'église protestante évangélique de la Défense, qui est en partenariat avec l'église de la Garenne-Colombes. Donc là, on parle vraiment dans le 92, hein, région parisienne, qui fait la même chose en fait, qui accueille tous les jeudis pendant 45 minutes un moment de réflexion, donc la pause du midi, un moment de réflexion sur un message de la Bible. Donc ils appellent pas ça un culte, ils appellent ça un moment de réflexion sur un message de la Bible, avec un sandwich qui est distribué avant l'intervention. On connecte, après on écoute. Voilà. Donc ça, c'était pour répondre aux exemples.
2: Ouais, c'est excellent. Et effectivement, on avait vu cet exemple à la City avec St. Helen's Church et c'était remarquable, un impact qui a généré découverte de la foi chez un grand nombre de personnes qui sont ensuite devenues des leaders de différentes églises et qui sont impliquées là où ils étaient. C'est juste magnifique. Très, très bel exemple. et avec de solides outils aussi de discipula qui sont facilement transmissibles. Et nous-mêmes, on s'est inspiré de cette approche en faisant un parcours sur l'évangile de Jean, et on est en train de travailler sur un parcours sur la lettre aux Éphésiens pour donner à la fois une sotériologie, une christologie et une ecclésiologie solide pour les leaders émergents. Alors, Clément, tu es membre de C Proactif. J'aimerais que tu nous dises en quelques mots à quoi correspond cette organisation, ce qu'elle fait et pourquoi tu es impliqué dans ce travail.
3: Ouais, donc C Proactif, c'est une association chrétienne dont le but est de former les chrétiens comme des disciples dans le monde du travail. Donc il y a le jeu de mots C comme chrétien, proactif, voilà. Et à la fois, donc, on forme les chrétiens pour être à la fois témoins de l'évangile, mais aussi pour contribuer de manière positive dans la société. Donc C Proactif a 7 ans, donc ça a été lancé en 2017, a été fondé par Anne-Marie Husson, qui est ma boss du coup. J'ai rejoint C Proactif en 2020 et grosso modo, je dirais trois choses que je voulais partager sur C Proactif. C'est qu'on a, comme j'ai dit tout à l'heure, des canevas qui sont tout faits pour animer un groupe qu'on appelle Disciples au travail, donc qui se fait en deux, on va dire deux saisons. Alors, la première, c'est sur la doctrine biblique du travail. On a 12 séances, donc ça peut s'étaler sur un an, voilà, une fois par mois. Et la deuxième, c'est sur être témoin au travail. Vraiment, on est fixé sur plus l'aspect pratique. On a le pourquoi et après le comment. C'est des groupes qui peuvent se faire en visio et aussi en petits groupes qui se réunissent en présentiel. Ça peut être, par exemple, dans un groupe de maison, un focus qu'on fait pendant un temps. Si on fait 3 mois, donc les 12 séances, 3 mois sur un trimestre, voilà, sur le travail. Personnellement, j'ai lancé un premier groupe en visio pendant le Covid en 2020 dans mon ancienne église locale, en pleine pandémie, et ça a plutôt bien fonctionné. On était entre 6 et 10, ça nous a beaucoup encouragé aussi par rapport à ça. La deuxième chose qu'on propose aussi, c'est un accompagnement dédié à tout ce qui est réorientation professionnelle, notamment pour des personnes qui veulent se dire, OK, je ne veux plus faire mon travail que je fais maintenant, mais avant de bifurquer vers quelque chose d'autre, j'ai envie d'avoir aussi du discernement. Qu'est-ce que dit la Bible aussi par rapport à ça? Voilà. Et la troisième chose qu'on est en train de lancer, c'est un kit de formation pour les groupes de jeunes qu'on va proposer à la vente à partir de début 2025, qui s'appelle Trajectoire. Donc là, en fait, en gros, c'est 4 séances pour les groupes de jeunes collégiens et lycéens qui va être sur l'orientation professionnelle en tenant compte à la fois de leur personnalité. On va proposer des tests de personnalité. Alors, on s'appuie sur des outils déjà faits, hein, c'est pas nous qui créons tout, mais on met tout ça en relation.
2: Super.
3: Des tests de dons spirituels. Et le but, c'est vraiment avec tout ce que fait déjà l'UNICEF ou des choses comme ça, voilà, on n'est pas là pour se substituer à ce qui se fait bien aussi en France, pour répondre à un besoin dans le monde aussi, qui leur tient à cœur, qu'ils vont identifier. Et en gros, c'est associer Dieu dans mon choix de carrière. Et moi-même, je fais partie de cette équipe projet qui a lancé ça en 2023, une version bêta. On était avec 5 églises qui étaient représentatives du CNEF pour ça. Donc, vous avez toutes ces informations en allant aussi sur le site c-proactif.org. Donc, n'hésitez pas à vous abonner à la newsletter pour ne rien rater.
2: Chouette. Alors, ces canevas dont tu as parlé, ils sont disponibles gratuitement, il faut les acheter, c'est quoi?
3: Alors, les canevas, ils sont disponibles gratuitement pour la première année, là, du coup. Il y a aussi un livre que Anne-Marie a sorti qui regroupe tout ça. Donc, si vous préférez ça sous format papier, vous pouvez directement les acheter sur les
2: Ok.
3: éditions Farel, sur le site internet ou dans toute bonne librairie chrétienne. Voilà.
2: Ok, super. Écoute, je te remercie beaucoup, Clément. Un dernier mot peut-être pour toi?
3: Ouais, tout à fait. Alors, moi, je voulais citer la Bible encore. Colossiens 3, versets 23-24. Tout ce que vous faites, faites-le de tout votre cœur, comme pour le Seigneur et non pour des hommes, sachant que vous recevrez du Seigneur un héritage pour récompense. En effet, le Seigneur que vous servez, c'est Christ. Donc, sur la base de ces versets, j'aimerais vraiment encourager tous les chrétiens à être des disciples au travail, et ce qui conduira naturellement à témoigner dans leur environnement professionnel.
2: Merci beaucoup Clément. Ils pourront te retrouver éventuellement à partir du site c-proactif.org où vous aurez tous les détails pour cadenasser un peu les perspectives et les outils pour être un témoin. J'espère en tout cas que cet épisode vous a aidé à dédramatiser cet aspect du témoignage au travail en donnant aussi quelques cadres utiles. Merci à toi Clément d'avoir rejoint l'émission.
3: Merci à toi, Florent, de m'avoir invité.
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0: Jeudi 15 octobre. Le tentateur s'approcha de Jésus et dit : Si tu es fils de Dieu, dis que ces pierres deviennent des pains. Mais Jésus répondit : Il est écrit : L'homme ne vivra pas de pain seulement, mais de toute parole qui sort de la bouche de Dieu. Évangile de Matthieu, chapitre 4, versets 3 et 4.
1: Si tu es chrétien. Cette expression est parfois employée par des non-croyants pour nous faire douter et nous pousser à faire ce que Dieu n'approuve pas. La Bible nous en donne des exemples. Lors de la tentation du Seigneur au désert, Satan lui dit « Si tu es fils de Dieu » Évangile de Matthieu, chapitre 4, versets 3 et 6. Il aurait voulu que Jésus tombe dans son piège et se prosterne devant lui. Mais le Seigneur reste ferme et le repousse. Il était impensable que le Fils de Dieu se prosterne devant celui qu'il venait vaincre. Quand Jésus est crucifié, des hommes répètent ces mêmes paroles « Si tu es fils de Dieu » Évangile de Matthieu, chapitre 27, verset 40. Satan se sert d'eux pour inciter Jésus à descendre de la croix. Le prétexte pourrait sembler bon. Un tel miracle aurait touché les hommes et ils auraient pu se convertir. Mais si le Seigneur était descendu de la croix, Satan n'aurait pas été vaincu. Nous serions toujours ses esclaves dans le péché. Jésus ignore cette attaque. Il est venu pour mourir pour nous et faire la volonté de Dieu. Il reste sur la croix. Lorsque nous entendons « Si tu es chrétien, tu devrais faire ceci ou cela », ne suivons pas aveuglément des conseils qui pourraient nous faire dévier de notre objectif de chrétien. Comme l'a fait Jésus, répondons à nos interlocuteurs par l'Écriture sainte. Il est écrit. Mais d'un autre côté, vivons dans la proximité de Jésus pour éviter d'essuyer des reproches justifiés. Tu te dis chrétien et tu te permets de faire ceci ou cela ? Demandons au Seigneur son aide pour que notre vie pratique soit en accord avec ce que nous pouvons dire au sujet de notre foi.
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1: Psaume 114. Quand Israël sortit d'Égypte, quand la maison de Jacob s'éloigna d'un peuple barbare, Juda devint son sanctuaire, Israël fut son domaine. La mer le vit et s'enfuit, le Jourdain retourna en arrière. Les montagnes sautèrent comme des béliers, les collines comme des agneaux. Qu'as-tu, mer, pour t'enfuir, Jourdain, pour retourner en arrière? Qu'avez-vous, montagne, pour sauter comme des béliers, et vous, colline, comme des agneaux? Tremble devant le Seigneur, ô terre, devant le Dieu de Jacob, qui change le rocher en étang, le roc en source d'eau. C'est...

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1: Voici sa parole pour aujourd'hui.
2: Jeudi 15 octobre, la marque du sang. Le sang vous servira de signe sur les maisons où vous serez. Je verrai le sang et je passerai par-dessus vous, et il n'y aura point de plaie qui vous détruise. Exode chapitre 12, verset 13. Après des générations d'un esclavage cruel en Égypte, le peuple hébreu aspirait à la liberté et au retour vers sa patrie. Face à l'obstination du Pharaon qui refusait de les laisser partir, Dieu envoya une ultime plaie, la plus terrible, la mort des premiers-nés du pays. C'est dans ce contexte que Dieu donne une consigne stricte aux Hébreux esclaves. Prendre un repas spécial qui conservera le nom de Pâques, ce qui signifie « passage ». Un agneau sans défaut doit être sacrifié. Sa chair, partagée en famille, et son sang appliqué sur les montants des portes pour servir de signe. Lorsque l'ange de Dieu parcourt l'Égypte pour frapper le pays en cette nuit de jugement, il passe par-dessus les maisons ainsi marquées. Dans ce récit, la notion de la grâce éclate avec une force absolue. S'il n'y avait pas de sang sur les poteaux et le linteau de l'entrée, le premier-né était frappé, quelle que soit la maison. Le salut ne dépendait donc ni de la qualité de la porte, ni de la réputation de la famille, ni même des mérites ou de l'obéissance des résidents ou du premier-né. Au moment où la mort frappe, la question consiste à savoir s'il y a le signe du sang. Face au jugement divin, les mérites humains s'effacent. Seul compte le sacrifice de l'agneau innocent. Cet épisode de l'Exode n'est pas seulement un événement de l'histoire biblique. Il est l'anticipation symbolique et prophétique du mystère de Golgotha. Ce que l'agneau de la Pâque a opéré pour Israël contre le Pharaon, Jésus, l'agneau de Dieu, l'accomplit pour l'humanité entière contre le péché et la mort. Aujourd'hui encore, c'est l'acceptation ou le rejet de ce sang versé qui décide du salut ou de la perdition de l'homme. Le salut ne se détermine pas en fonction de ce que vous êtes ou de ce que vaut votre famille. Il repose uniquement sur le sang du Christ, qui rachète par pure grâce.
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1: Laissez Dieu s'occuper des autres. Aucun de ceux qui s'attendent à toi ne connaîtra jamais la honte. Mais honte à ceux qui trahissent sans raison. Psaume 25, verset 3. Nous pensons peut-être que notre journée sera meilleure si chacun faisait simplement ce que nous lui disons. Mais le Seigneur ne force pas la volonté des hommes et nous ne le pouvons pas non plus. Au lieu de chercher à contrôler les autres, priez pour qu'ils soient attentifs à la voix de Dieu. Si quelqu'un persiste à vouloir en faire à sa tête aujourd'hui, montrez votre confiance en Dieu en refusant de vous en mêler. Vous découvrirez peut-être que vous aviez tort ou l'autre se rendra compte que vous aviez raison. Dieu est assez grand pour réparer le gâchis pour l'un comme pour l'autre. Dans tous les cas, la gloire lui reviendra si vous placez votre confiance en lui.
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0: Il y avait tout un cortège qui était autour de Jésus. Il y avait une sorte de brouhaha qui était là. Parce que Jésus, en fait, faisait des miracles. Il guérissait les malades. Il délivrait les captifs. Il restaurait les corps affligés. Et donc, il y avait beaucoup de joie. Il y avait beaucoup d'entrain. Tout le monde voulait toucher Jésus. Tout le monde voulait parler avec Jésus. Et puis, Jésus est sorti de Jéricho et il a pris ce chemin là où il y avait tous ces malades, là où il y avait tous ces mendiants qui se retrouvaient à cet endroit. Et lorsqu'il est arrivé à hauteur de Bartimée, la Bible nous dit que c'est un mendiant aveugle. Donc il ne l'a pas vu, mais il a entendu le cortège, il a entendu la joie, et il a entendu que tout ça venait parce que Jésus était là. Et là, il s'est dit, ça va être l'opportunité de ma vie, de pouvoir changer de vie. Et la Bible nous dit que lorsque Jésus est passé à proximité de Bartimée, il s'est mis à crier, Jésus, fils de David, aie pitié de moi. Et la Bible nous dit que les gens voulaient le faire taire. Ils l'ont rabroué, ils ont tout fait pour le faire taire. Mais tais-toi, mais arrête de parler. Et lui s'est mis encore à parler plus fort. Jésus, fils de David, aie pitié de moi. Et tout le monde essayait de le faire taire. Et puis Jésus, qui l'a entendu, va dire à ceux qui étaient autour de lui, allez le chercher. Et là, on a été chercher Bartimée, on lui a dit, courage, Jésus t'appelle. Et là, il se retrouve devant Bartimée. Et Jésus va lui dire, que veux-tu que je te fasse? Et il va vouloir recouvrir la vue et Jésus va le guérir. Et la chose que j'aimerais t'encourager aujourd'hui, parfois, comme pour Bartimée, il y a toujours des gens qui veulent étouffer notre voix. Quand nous voulons sortir de la condition dans laquelle nous sommes, parce que nous en avons marre d'être dans une sorte de médiocrité, nous en avons marre d'être dans une situation qui nous fait souffrir, une situation qui nous rabaisse, qui nous attriste, et on est là, on veut émerger de tout ça, et qu'on appelle, on veut que Dieu intervienne. Il y a toujours des gens, j'imagine, Bartimée, mais tais-toi, mais Bartimée, t'as vu comment tu es habillé, t'es mal habillé, t'as un mendiant, tu sens pas bon, tu prends pas ta douche tous les jours. Bah, mais pour qui tu te prends d'importuner Jésus? T'es même pas né dans un foyer chrétien. T'as même pas été à l'école du dimanche ou au catéchisme ou je ne sais où. Arrête d'importuner. Non, non, non. Jésus dit, amenez-le. Amenez-le parce que j'ai quelque chose à faire avec lui. Et j'aimerais t'encourager, mon ami, aujourd'hui, à être comme Bartimée. Ne laisse pas les autres étouffer ta voix. Tiens-toi devant le trône de la grâce, parce que je crois que Jésus, aujourd'hui et dans les jours qui arrivent, va débloquer ta situation. Que le Seigneur te bénisse, que le Seigneur t'encourage. Si ce message t'a béni, pense à le liker, le partager et le commenter. Et on se retrouve bientôt, que ce soit sur notre chaîne YouTube ou que ce soit sur Momentum Bordeaux, Momentum Paris ou Momentum Bruxelles. À bientôt les amis. Bye bye.
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365, une année de dévotion de Yannis Gauthier. Il veut vous rendre pur. Un lépreux vint à lui. Marc chapitre 1 verset 40. Que s'est-il passé dans la tête de ce lépreux pour qu'il se présente au péril de sa vie devant Jésus-Christ ? Selon les règles, il aurait dû s'annoncer en criant « Impur, impur !» Mais il n'en fut rien. Ce mort-vivant, quitte à se faire lapider, voulait à tout prix plaider sa cause. « Si tu le veux, tu peux me rendre pur. » Marc chapitre 1 verset 40. Bien qu'aujourd'hui 90% de la population soit immunisée contre la lèpre, une autre forme de lèpre touche l'humanité tout entière, le péché. Comme par un seul homme, le péché est entré dans le monde, et par le péché la mort, et qu'ainsi la mort s'est étendue sur tous les hommes, parce que tous ont péché. Romains chapitre 5 verset 12. À l'heure actuelle, vous subissez peut-être les effets néfastes du péché qui ronge votre vie et vous sépare de Dieu. Vous avez ainsi le sentiment d'être un mort-vivant, une personne impure à qui personne ne prête attention. Ne désespérez pas, Jésus-Christ s'intéresse à vous. Tout comme pour ce lépreux, il vous regarde avec amour et compassion. Alors bravez les interdits liés aux règles des convenances de ce monde et courez vers lui. Il ne va pas vous lapider, mais vous sauver. Car la Bible nous dit que là où le péché a abondé, la grâce a surabondé. Romains chapitre 5 verset 20. Et rappelez-vous aujourd'hui que Jésus ne rejettera jamais celui qui vient à lui. « 365, une année de dévotion » de Yannis Gauthier, paru aux éditions Gospel Action Productions.

0: Gloire à Dieu.
1: Amen. Gloire à Dieu.
2: Donc les symptômes à ça, c'est que vous allez commencer à rêver de personnes avec qui vous êtes fâchés. Si ça arrive une, deux ou trois fois, c'est qu'il faut aller se réconcilier avec. Ne cherchez pas plus. Le Seigneur m'a dit, je vais envoyer des songes, Johanna, de gens du passé et tout à des gens. Et quand c'est ça, c'est l'alerte de Dieu, tu vas et tu répares. L'esprit de réconciliation, quand vous allez le faire, l'onction va venir avec. Et vous allez encore faire un pas de réconciliation. Tu veux que tes enfants viennent au Seigneur, va demander pardon à ta voisine que tu critiques. Et puis, sur tes enfants. Parce que l'esprit de Dieu est cohérent. L'esprit de Dieu est un esprit d'amour, de réconciliation. Et Dieu va te demander ta part d'aller dire pardon. Tu vas me dire, oui, mais il m'a fait ça. Écoute-moi. Le pardon, c'est redonner le dossier à Dieu et dire, je lâche l'offense, occupe-toi-en. C'est ça le pardon. Dans la réconciliation, il va falloir purifier les bouches parce que c'est par la bouche que les histoires sont venues. Par la bouche et par ça. Tu crois qu'on n'a pas vu les petits textos là, par derrière, que t'envoies ?
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0: C'est une femme magnifique, dotée d'une remarquable force de caractère. Lemma Gbowee a été élue prix Nobel de la paix en 2011. Réflexion faite, jamais notre invitée aurait imaginé devenir une telle célébrité. Car le moins qu'on puisse dire, c'est que la vie ne lui a vraiment pas fait de cadeau. Sans formation au départ, Lemma Gbowee a connu le statut de réfugiée, de mère qui élève ses enfants dans la pauvreté aux côtés d'un homme violent dont elle trouvera la force de se séparer. Un chemin semé d'embûches pour la jeune fille originaire du Libéria qui manifestait déjà un certain potentiel pour devenir celle que l'on nomme aujourd'hui la guerrière de la paix.
1: Ce que ma famille dit de moi, c'est que je parlais beaucoup quand j'étais petite. Je me mêlais toujours des affaires des autres. Je savais toujours avant tout le monde les moindres petits potins du quartier. En tant qu'enfant, j'observais tout. Je me suis impliquée dans les affaires politiques de mon école dès l'âge de 14-15 ans jusqu'au moment où j'ai obtenu mon bac. J'ai donc toujours été intriguée par différents sujets. Je me posais beaucoup de questions, par exemple quand j'apprenais que dans mon quartier, des maris battaient leurs femmes. Je voulais comprendre pourquoi. Je me demandais ce que ces femmes pouvaient faire pour s'en sortir. Je pense qu'une graine de féminisme a été plantée en moi il y a bien des années au travers de ma grand-mère. Et par-dessus tout, je crois que c'est la curiosité qui m'a véritablement aidée à frayer mon propre chemin. Mais ça n'a pas été sans difficulté.
2: But it was not without struggle.
0: Dans sa lutte pour la paix, Lemma a fait preuve d'audace en menaçant par exemple de se déshabiller en public. Des gestes qui ne sont pas sans rappeler ceux de certains prophètes de la Bible.
1: Je dirais plutôt que je tire beaucoup de leçons des histoires de la Bible, des gens qui ont la foi, mais je ne qualifierais pas mes actes de prophétiques. Dans certaines situations, je crois que ce sont surtout de grands pas de foi que je suis amenée à faire. J'ai une grande foi en Dieu. J'ai une énorme confiance dans sa capacité à faire de grandes choses, non seulement pour moi, mais pour les gens en général. Je ne prétends pas être prophète, je pense juste avoir la foi par la grâce de Dieu, si je peux dire les choses ainsi.
2: If that is the way to put it, yeah.
0: Dans tout son parcours, Lemma Gbowee a largement contribué à faire œuvrer ensemble pour la paix des femmes d'origine religieuse différente.
1: À la base, nous ne sommes jamais divisés sur nos façons de prier. C'est l'interprétation de la foi des gens qui a amené tellement de divisions dans le monde. Lorsque nous avons commencé à travailler ensemble en tant que femmes chrétiennes et musulmanes, ce qui était important pour nous était de ne pas regarder à ce qui nous divisait, mais de nous concentrer plutôt sur nos points communs. Et la question que nous devrions tous nous poser est la suivante. Qu'avons-nous en commun, en dépit de nos différences? La première chose que nous partageons en tant que femmes, c'est notre humanité. Quelles sont les choses qui nous maintiendront ensemble dans telle ou telle situation? Voilà ce qu'était notre stratégie. Je crois que dans le monde, si on pouvait continuer à considérer notre humanité commune, on n'aurait pas de problème avec les réfugiés syriens qui viennent en Europe. On n'aurait pas de problème de racisme, de sexisme, car en toutes ces choses, nous sommes beaucoup trop focalisés, obnubilés par ce qui nous sépare, au lieu de nous concentrer sur ce qui pourrait nous rassembler.
2: Rather than what draws us together.
0: Chercher ce qui rassemble et pas ce qui divise, en voilà une simple petite clé capable d'ouvrir tout grand les portes de l'impossible. Réflexion faite vous a été proposée par Parole.fm.

Bonjour à tous et bonjour à toutes. Sylvie au micro pour vous accompagner ce matin sur la radio de la vie. Au programme à 9h, nous retrouverons Sandra Duby qui va nous inviter à avoir du discernement pour nos enfants. À 9h30, nous retrouverons Evelyne Lebeau et toute l'équipe Bonjour chez vous, accompagnée d'Audrey Mac également. Elles nous parleront de la nécessité de sortir des disputes dans le couple. 10h15 aujourd'hui, nous retrouverons le pasteur Néné avec son émission Vivre aujourd'hui. À 11h, je vous présenterai le point information locale. Et à 11h30, vous aurez votre parcours biblique, chemin de vie, où nous continuons à parcourir la deuxième lettre de Pierre. Et il est 8h44, toujours en musique sur la radio de la vie, pour se fortifier dans la foi. Tout de suite, nous allons chanter la liberté, Freedom, avec Cuguignot.

de la louange, de l'adoration pour commencer la matinée tout en douceur sur Radio Évangile 66. Et c'était les deux belles voix de Jesse Home et de Lorraine Salière qui vous ont chanté Worthy and Yeshua. Il est 8h52 minutes et tout de suite, nous allons danser avec Neil qui nous chante Kaiden.

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1: Salut les amis, j'espère que vous allez bien. Aujourd'hui, je vais te parler de comment éduquer ton enfant. Comment lui dire non, pourquoi lui dire non. Alors souvent, je reçois des questions de parents qui me disent « Alors, qu'est-ce que mes enfants auraient le droit de regarder? Qu'est-ce qui est bien ou pas? Qu'est-ce qu'ils peuvent lire ?» Enfin, souvent, on pose des questions sur qu'est-ce qui est bien, qu'est-ce qui est mal. Et puis en fait, moi, je pense que l'éducation, c'est pas ce qui est bien, ce qui est mal. L'éducation, c'est être en relation. Et en fait, c'est très similaire à comment on vit notre foi. Est-ce qu'on vit notre foi selon des règles? Et puis on sait bien que les règles, après, elles seront faites pour être détournées. Ou alors, est-ce que notre foi, on la vit en relation? Ou là, c'est le Saint-Esprit qui nous sensibilise à des frontières qu'on ne doit pas dépasser ou des limites qu'on ne doit pas dépasser, toujours pour notre bien. Alors, c'est sûr qu'on a la parole de Dieu qui met des principes de base et des choses qui sont bonnes ou mauvaises pour nous. Mais Jésus nous a envoyé le Saint-Esprit une fois qu'il est reparti vers le Père. Et le Saint-Esprit, en fait, c'est comme un guide, c'est comme un GPS, c'est comme ton coach de vie. Il est toujours avec toi. D'ailleurs, il habite en toi si tu l'as invité à vivre en toi. Il vit en toi et puis c'est lui qui te sensibilise à ce qui est bon ou ce qui n'est pas bon pour toi. Donc plutôt que de dire aux enfants, ben voilà, ça c'est bien, ça c'est mal, ça c'est bien, ça c'est mal, c'est important d'être en relation avec eux et puis qu'ils puissent découvrir avec vous ce qui est bien et ce qui est mal. Alors ils ont vous comme modèle, ça c'est le plus important. Et puis vous les accompagnez dans le discernement, en fait, parce que l'objectif, c'est de les accompagner à discerner et à choisir de manière intelligente et sage pour eux-mêmes. Parce que quand ils sont petits, ils ne sont pas du tout capables de le faire. Vous les laissez seuls avec un iPhone et ils choisissent n'importe quoi, ils regardent n'importe quoi et après c'est une catastrophe. Donc il ne faut jamais les laisser seuls à choisir. Donc pas seuls devant un portable. Par contre, vous pouvez choisir un film pour eux, puis après, vous pouvez les laisser seuls devant le film. Ça, c'est une chose. Nous, pendant les Shabbat Shalom, c'est-à-dire tous les vendredis soirs, on fait un bon repas ensemble, c'est un temps de famille consacré, etc. Et après, on regarde un film ensemble, en famille. Donc, on a des enfants de 18 à 8 ans. Alors, les choix de films, forcément, ils respectent le plus petit. Et puis, comme ça, ils voient ensemble, ils voient ce qu'on choisit comme film. Ils voient quand est-ce qu'on fait la censure, parce qu'on l'a fait ensemble. Des fois, c'est les plus grands qui disent « Non, censure !» Donc, avant nous, vu que quand ils étaient petits, on a toujours fait la censure. Donc, ils savent qu'est-ce qu'ils doivent censurer. Et puis après, on n'hésite pas aussi à arrêter un film. Si on voit que c'est un film qui ne tourne pas rond, enfin, ou qui ne nous amène pas dans la bonne direction, et bien on n'hésite pas à l'arrêter. Comme ça, ça donne quel message aux enfants? Si c'est un film pourri, il faut que tu l'arrêtes. Donc les films, ça c'est un gros sujet, parce que c'est vraiment une forme de nourriture, hein. C'est ce qu'on laisse passer dans nos yeux, dans nos oreilles, donc c'est important de les briefer là-dessus. Alors les films qui touchent à l'occultisme, comme aujourd'hui on a Stranger Things, on a à l'époque Harry Potter, tous ces trucs-là, c'est pourri de chez pourri. Rien que de te soumettre à un film de ce style-là, en fait tu te laisses polluer spirituellement par tout ce qui s'agit d'un film qui est de la sorcellerie et de l'occultisme. Donc ça, c'est totalement opposé au royaume de Dieu. Donc moi, on pose souvent la question, est-ce qu'un chrétien a le droit de regarder tel film? Je dis, c'est pas une question de droit, c'est une question de bon sens et de discernement. Est-ce que je vais me soumettre dans mon loisir? Alors oui, j'ai le droit d'avoir des loisirs comme tout le monde, ça me fait du bien, ça stimule le repos, les films, et ils ont une puissance décuplée pour faire passer des messages. Donc voilà, le grand message de Harry Potter pour les jeunes, c'est « va chercher du surnaturel ». Le problème, c'est que le surnaturel qu'on leur propose, c'est démoniaque. Alors là, c'est pas cool. Donc qui va faire des films style Harry Potter, mais à la gloire de Dieu, où on voit les signes et les prodiges de Jésus, on voit les aventures des disciples comme dans les Actes. Alors si tu me regardes puis tu veux faire des films, ben voilà, je te propose un choix de film. Ça, c'est moi, je rêve de voir des films comme ça, mais dès que c'est un peu chrétien, c'est boycotté ou alors c'est perverti. Et oui, mais il y en a quand même quelques-uns de bien. Donc voilà, qu'est-ce qui est bien, qu'est-ce qui est mal. L'apprentissage, comme la nourriture, est lié à une relation. Donc c'est important d'accompagner les enfants à l'apprentissage, de les accompagner. Parce qu'en fait, ton rapport à l'apprentissage aujourd'hui, il a une histoire. Si tu n'aimes pas certaines choses, c'est parce que tu n'as pas une histoire satisfaisante dans ce domaine. Par exemple, qui t'a appris à faire à manger, ce que tu aimes faire à manger, pourquoi est-ce que tu aimes, pourquoi est-ce que tu n'aimes pas, il y a toujours une histoire là-derrière. Donc l'apprentissage, ça doit être quelque chose d'accompagné. Donc je dois accompagner mes enfants et les éduquer à discerner. Et je ne dois pas avoir peur de leur dire non. Je ne dois pas avoir peur de perdre leur amour, d'être rejeté par eux ou d'être ne pas être respecté si je leur dis non. Bon, si je leur dis non, c'est parce que je sais que c'est bon pour eux. Et puis c'est pas aux enfants de gouverner les parents, c'est aux parents de conduire les enfants dans les bonnes voies. Donc c'est à nous de leur dire non. Parce que quand je dis non, je mets une frontière et une protection. Si je dis jamais non, je laisse mon enfant livré à lui-même et puis je le mets en danger. Donc c'est important que tu puisses te questionner, de savoir pourquoi j'ai du mal à dire non, pourquoi je cède toujours à ce qu'il veut faire. Puis un enfant, il discerne très bien hein, s'il a le pouvoir ou pas. Et s'il sait qu'il a le pouvoir, eh ben, il est très désécurisé. Parce que du coup, c'est à lui de gérer. Puis il voit bien que ses enfants, que ses parents, enfin, il peut pas s'appuyer sur ses parents qui devraient être des colonnes solides. Pourquoi solides? Parce que du coup, on peut s'appuyer sur une colonne solide. Donc les enfants, ils doivent sentir les parents comme des colonnes solides qui prennent des bonnes décisions, qui sont remplies de sagesse. Et puis rien que ça, ça va favoriser un contexte d'éducation propice. Voilà, le père à sa place, la mère à sa place et le couple en complémentarité parfaite. Ou ensemble, il y en a un qui joue plutôt son rôle, l'autre qui joue plutôt son rôle, et puis ensemble, ben, on peut éduquer la famille. Alors je suis consciente que tu me regardes peut-être être une mère toute seule au foyer, et tu peux pas faire exactement ce que tu aimerais faire, tu dois être la police, et tu dois être celle qui console, tu dois être le père et la mère en même temps, et c'est pas évident. Mais tu as aussi le Saint-Esprit sur lequel tu peux t'appuyer pour t'aider à éduquer tes enfants. Et puis, parfois, tu auras une ressource surnaturelle, une personne qui va venir te visiter ou une aide qui va t'être donnée. Et puis, Dieu, il reste celui qui pourvoit, quelles que soient les circonstances de ta vie. Donc, prends courage et appuie-toi sur le Saint-Esprit qui est ton coach de vie. Voilà. Sois béni et courage avec tes enfants. Lâche pas le morceau. À tout bientôt. Ciao.

La louange vivante, c'est sur Radio Évangile 66 et c'était Sandra Kwame qui vous a chanté « Mon cœur le reconnaît » tiré de son album live « Un seul nom ». Et nous poursuivons toujours dans la louange avec un cantique « Ton amour, ta puissance » que vous devez sûrement connaître. Mais cette fois, il est revisité, Bossa Nova, par Men Turner.

combien il est bon de s'approcher de Dieu, de rentrer dans sa présence avec des chants de louange et d'adoration. Lui qui veut nous donner tant d'amour, lui qui veut nous accompagner à chaque instant, chaque jour de notre vie. C'était Man Turner avec ce très beau chant, ton amour, ta puissance, ta présence dans ma vie. Et on continue avec Evan Kraft qui va nous chanter « C'est mi shalom, sois ma paix ».

Peut-être vous sentez-vous perdu, désorienté, vous cherchez vous aussi votre chemin. Eh bien, faites comme Nauru qui vient de chanter qu'elle a retrouvé le chemin. Le chemin, c'est notre Seigneur Jésus-Christ lui-même a dit « Je suis le chemin, la vérité, la vie ». Alors si vous voulez voilà, prendre ce chemin qui est parfois étroit mais qui nous mène à une vie abondante, eh bien suivez notre Seigneur Jésus-Christ. Et surtout, la Bible nous invite à avoir de bonnes pensées pure, saine, c'est ce que nous dit Philippiens chapitre 4 verset 8, que tout ce qui est bon, tout ce qui est juste, tout ce qui est honorable soit l'objet de vos pensées. Voilà le meilleur des programmes pour la journée et c'est les Master Music qui vont vous chanter ce verset biblique.

0: On continue notre belle série « Protège ton couple ». Et aujourd'hui, on protège notre couple des disputes. Les disputes, alors, qui n'en a jamais eu, hein? C'est des choses qui peuvent arriver, mais il y a différents niveaux de disputes. On va parler du simple désaccord, mais on va aussi aller un petit peu plus loin et voir jusqu'aux limites pour à ne pas dépasser pendant les disputes. Et le proverbe 20 au verset 3 dit « Reste loin des querelles, fais honneur à l'homme ». Mais tout insensé s'y jette à corps perdu. Oui, oui, restez loin des querelles. En fait, c'est un choix. C'est un choix de rester loin des querelles. C'est un choix de rester loin des disputes. Et c'est un choix que vous pouvez faire aujourd'hui dans votre couple. Salut à tous et salut particulièrement à toi, ma chère Audrey.
1: Ah, c'est content d'être avec vous. Ça va être bien.
0: Est-ce que tu aimes ce nouveau décor, ce nouveau concept?
1: Ah, mais oui, moi j'aime bien être autour de la table. Tout d'un coup, on se sent plus décontracté. On a envie de parler. C'est bien, ça suscite la conversation. C'est ce que c'est bien, le nouveau concept.
2: On a envie de manger.
0: On a envie de manger. Tu veux que je t'apporte un petit plat? Faut aller sur à table avec Annabelle pour ça.
2: Non, ça c'est trop femme, ça. Cette émission. Et je veux souligner que nous sommes tous accordés au niveau des vêtements aujourd'hui encore une fois.
0: C'est vrai. Hein,
2: noir, noir, gris, gris. Nos tasses. Nous sommes bien accordés,
0: les tasses,
2: comme
0: voulu.
2: Un accordéon.
0: Ouais, donc on parle des disputes aujourd'hui et le point numéro 1, c'est toi qui le traites, Audrey. On va voir comment gérer. Bah. Premièrement, un désaccord. Parce qu'une dispute souvent démarre d'un désaccord, mais qui s'envenime. Un désaccord mal géré devient une dispute finalement.
1: Ouais. Ben, en fin de compte, quand je me suis mariée, j'ai une amie qui m'a dit une parole qui m'a aidée, mais ça a été quand on dit l'homme et la femme deviennent un, on a l'impression que ça va être oh, et on entend les anges. Quand en réalité, elle m'a dit non. Deux personnes qui deviennent un, ben souvent, ça fait du comme ça, jusqu'à ce que ils deviennent un. Et j'ai compris qu'en fin de compte, que des fois, des malentendus, ouais, Franck, il dit, ah ouais,
2: je pensais à l'autre image qui fait qu'on est un, mais c'est différent de se taper
1: des fois, il y a des choses qui se luttent un peu parce que ce sont deux personnalités, deux passés, deux personnes qui ont grandi dans des contextes différents, qui ont des choses différentes. Et pour que ça devienne un, bah, des fois, ça, c'est pas toujours facile. Et donc ça déjà, moi, ça m'a aidée. Et puis, je me rappelle quand je me suis mariée au début, il y avait des choses que je comprenais pas ou il y avait des petits malentendus. Et j'avais tendance à faire ce qu'on appelle le complexe de l'huître. Mmh. C'est-à-dire que je me fermais.
0: Tu boudais.
1: Et je boudais, voilà. Et puis Fred, il vient et puis il me dit « Mais qu'est-ce qui se passe ?»
0: Non, rien.
1: Et puis, bon, il allait de l'autre côté.
2: Bah, oui. Parce que lui, il me dit qu'il n'y a rien.
1: Il n'y a rien. Mais c'est ça, l'homme.
2: Là, hein, c'est comme
1: et
2: ça.
1: Moi,
2: c'est
1: et facile, en fait, dans ma tête, on a l'impression, en tant que femme, que l'homme... Ben, devrait lire ce qui se passe à l'intérieur.
2: Ouais, mais ça arrivera pas.
1: Non, ça arrive pas. Et j'ai compris quelque chose de puissant. C'est que dans des, et si on attend pendant ces moments où on est un peu comme ça, c'est pas le moment de partager ce qui se passe. C'est pas le moment d'essayer de résoudre le problème. Mais j'ai compris que quand dans des moments où on est ben, comme j'ai dit avant, on est autour d'une table, on partage un repas et qu'on se sent bien, on a le cœur ouvert, c'est là peut-être le moment de partager le malentendu. Tu sais, tu te rappelles, et je me rappelle quand j'ai vu ça, et j'ai parlé à Fred, on était à un moment, on se sentait bien, et puis autour d'une boîte, et puis j'ai dit, tu te rappelles l'autre jour, Fred, quand tu es venu et que tu m'as dit que j'étais pas contente parce que t'as fait quelque chose qui m'a fait mal et da et que tu m'as dit mais qu'est-ce qui se passe qui da et je lui dis rien du tout et puis je le repoussais avec mon attitude et mes paroles et lui il est parti. Je dis à ce moment-là vraiment ce dont j'avais besoin c'est que tu viennes et que tu me prennes dans tes bras. Avec mon attitude et mes paroles je te rejetais à l'intérieur dans mon cœur, j'avais envie. Il me dit oh, vraiment. D'accord. Et donc je lui ai donné des clés. Mm-hmm. je lui ai en fin de compte donné le mode d'emploi de ce dont j'avais besoin dans des moments de malentendu. Et donc maintenant, si par exemple il fait quelque chose qui me fait mal, ou il fait quelque chose que je comprends, où on a tendance d'un coup à vouloir, quand il y a un malentendu, on a tendance à vouloir se séparer, eh ben je lui ai donné une clé. Yeah. Je lui ai donné le mode d'emploi. Il vient, il me dit « Ah, t'as besoin d'un câlin ?» Je dis « Ouais !» Et c'est pour ça que maintenant, quand il y a des petits malentendus, ben ça dure pas longtemps parce que tout d'un coup, ben on casse ça en
0: et
1: disant « Ok !»
0: Et après, tu peux parler, en fait.
1: Parce et que puis après, quand on est voilà. Et puis aussi, j'ai appris quelque chose. De ne plus, quand on échange, qu'on essaie de résoudre un problème, de ne jamais utiliser les paroles « toujours et jamais ». Tu fais toujours ça ou tu fais jamais ça. Parce que c'est pas une réalité. On fait pas jamais ou toujours. Et donc, on doit éviter ces deux mots et de vraiment partager, de dire vraiment ce que je ressens, pourquoi je suis froissée, pourquoi j'ai mal, parce que ce que tu as fait, c'est plus tu fais toujours ça ou tu fais jamais ça, mais ce que tu as fait, ça a fait que je me suis sentie comme ça. Au lieu d'attaquer la personne, je le reviens en disant, je suis pas dans l'accusation, voilà. Mais je suis dans lui faire comprendre ce qu'il a fait, ce que ça m'a fait me ressentir. Je me rappelle un exemple. Au début de notre mariage, Fred, il a toujours, comment dire, pour faire plaisir aux gens. Donc, on marchait dans la rue, tous les deux, côte à côte, tu vois. Et puis, tout d'un coup, il voyait une personne qui venait en face, et puis, il me poussait pour leur laisser la place. Et moi, je me sentais comme, mais, qu'est-ce que ça a traduit? Je suis pas importante.
0: Ben oui.
1: Les gens sont plus important que moi, et tu vois, je me sentais dénigrée, je me sentais rejetée, je me sentais... Et au début, j'avais tendance à prendre ça personnellement. Et puis un jour, alors qu'on était dans une bonne atmosphère, je lui dis, tu sais Fred, quand tu fais ça, voilà ce que je ressens. Je sais que c'est pas ton intention, mais voilà ce que ça traduit, ce que ça communique. Ah, d'accord. Et quand il a compris ce que ça communiquait, ben il l'a plus fait.
0: Ben voilà.
1: Parce que des fois on a l'impression que notre mari ou notre femme doit lire nos pensées. Et donc d'essayer de, comme j'ai dit, de jamais dire tu fais toujours ou tu fais jamais, mais de leur faire comprendre que ce qu'ils ont fait ou ce qu'ils ont dit, qu'est-ce que ça a communiqué pour moi, et de leur donner en fin de compte des armes et des explications. Amen. Et moi, pour moi, ça a été, dans notre couple, ça a été quelque chose de révolutionnaire.
0: Mais oui.
2: Si tu fais pas ce qu'elle partage, tu vas passer du désaccord à la dispute.
0: Mais bien sûr. Ouais.
2: Et c'est là que ça devient compliqué, parce que c'est là que tu dis des choses que tu vas regretter et qui vont blesser, laisser des traces, au lieu de désarmer,
0: bien
2: comme
0: sûr.
2: Que tu l'as mentionné.
0: Parce que la réalité, c'est que tu l'as dit, on est différents, en fait. Et on parle pas le même langage, on n'a pas les mêmes besoins. Tout ça, c'est des choses qui vont s'apprendre dans le temps, à condition qu'on fasse ce que tu viens de dire. Parce que sinon, ben là, ça fait combien d'années que vous êtes mariés, Fred?
1: 27 ans.
0: 27 ans, alléluia. Eh ben, ça fait 27 ans, peut-être, que tu aurais boudé et que tu te serais fermé comme une huître à chaque fois qu'il te pousse quand il y a des gens sur le trottoir. Non, mais c'est fou.
1: Ou alors qu'il va dans l'autre salle, dans l'autre pièce d'à côté, il me laisse tranquille.
0: Exactement, sans rien comprendre. À long terme, tu aurais été aigri, amer. Ouais. Lui, il aurait plus essayé de venir vers toi parce qu'il en a marre de se faire repousser. Et c'est comme ça qu'on devient, finalement, un couple qui se parle plus, qui ne vit plus rien. Donc, c'est ça de vraies conséquences.
2: Mais comment pour les gens qui sont pas sûrs? Parce qu'il y en a qui regardent et qui ils vivent des disputes comme à tous les jours, mais ils se disent c'est un désaccord, mais c'est déjà une dispute en fait. Tu vois comment tu fais la part des choses pour toi?
0: Un désaccord, dispute. On n'est pas d'accord en fait.
2: Ouais.
0: Donc ça peut être quelque chose qu'on a interprété effectivement. Ouais. Moi j'ai ressenti ça, mais toi tu voulais dire ça. On n'a pas bien communiqué, mais ça peut être aussi quelque chose de très concret. Hein. On n'est pas d'accord sur la maison qu'on veut acheter. On n'est pas d'accord sur l'école où on veut mettre les enfants. On n'est pas. Ça peut être des grosses choses aussi. Bon, on n'est pas d'accord.
1: Tu sais, je crois aussi qu'il est important, c'est quand on a des désaccords. Peut-être de pas être d'attaquer. L'attaquer, c'est un mauvais mot. De ne pas être d'accord avec ce que la personne fait. Mais quand on commence à attaquer
0: la personne,
1: c'est là où tout d'un coup, les gens, au lieu de, on ferme le cœur de la personne.
0: Oui.
1: Et c'est là qu'on va faire attention. C'est pour ça que je dis de jamais utiliser des mots comme toujours et jamais. Et de ne jamais attaquer la personne. Peut-être les actions ou les paroles, mais pas la personne.
0: Yeah. Complètement, complètement. Et donc ça, c'est un désaccord. On n'est pas d'accord sur quelque chose, on se comprend pas sur quelque chose. Quand on passe à la dispute, c'est quand finalement, on n'a pas fait ce qu'Audrey a fait. C'est-à-dire, à un moment donné, tu t'es fermé, tu as été blessé, mais tu traites pas, tu le dis pas que t'es blessé. Tu boudes, tu te renfermes, tu rejettes, tu deviens agressif, agressive, tu deviens méchant, piquant. Et peu à peu, l'autre se sent agressé. Donc, on commence à claquer les portes un peu plus fort parce que je veux te montrer que je suis fâchée. On commence à hausser le ton. C'est et la moindre petite chose, pouf, pouf, pouf, et on finit par crier. Une dispute, ça peut aller très loin. On parlera tout à l'heure des limites à fixer, mais on peut aller à crier. Il y en a qui lancent des assiettes, il y en a qui tapent dans le mur. Il y a toutes sortes.
1: Ou il y en a qui arrêtent de se parler.
0: Aussi, exactement. Et c'est une dispute, ça aussi, s'ignorer, ne plus se parler. Yeah. C'est qu'on est allé à l'autre bout. Mmh. Et je reviens rapidement du coup sur le désaccord, parce que certains, ça peut être le sujet aussi, par rapport à, admettons, l'école, ou comme je disais, on déménage, peu importe, des grandes décisions. On n'est pas d'accord sur une décision à prendre. Moi, je veux vraiment encourager les couples à croire, comme tu l'as dit, que on est censé faire un. Même si des fois, on le ressent pas tout à fait, on est censé faire un. On va s'influencer. Avec Michael, c'est ce qu'on fait. On va s'influencer. Il va me donner ses arguments. Je vais donner les miens. Peut-être qu'il va réussir à me convaincre ou que je vais réussir à le convaincre. Si ça suffit pas, c'est peut-être pas le temps de prendre la décision maintenant. On va les prier. Mm-hmm. Parce que le Seigneur a une direction à nous donner. C'est une décision à prendre, petite ou grande. Le Seigneur a une décision. OK, on va les prier. On va être sincère devant Dieu. On va ouvrir son cœur. Puis on va laisser Dieu nous convaincre. Et normalement, si on est tous les deux suffisamment matures et humbles, Dieu va nous dire la même chose. Dieu va pas dire oui à un et non à l'autre. Dieu va nous dire la même chose. Et on va être capable de marcher ensemble. Et peut-être que ça va prendre 3 jours parce qu'on n'a pas réussi. Mm-hmm. Mais on va laisser le temps. Mais on n'est pas en train d'imposer ses idées à l'autre. Mais on n'est pas non plus en train de juste, tu sais, se soumettre, mais pas du cœur. Ouais, c'est ça, je vais faire ce que tu veux. De toute façon, on fait toujours comme tu veux, donc c'est toujours pareil. Et voilà, elle est toujours.
1: Mais tu sais aussi, il y a quelque chose que j'ai appris dans ça, parce que Dieu, il a mis les choses d'une certaine manière, où il a mis, et c'est une responsabilité qu'il a donnée à l'homme, d'être la tête, d'être la présence d'autorité ou la représentation de Dieu, en fin de compte, dans le couple. Ça ne veut pas dire que l'homme est un Dieu, mais ça veut dire que Dieu lui a confier cette responsabilité pour protéger la femme et le couple et la famille. Et donc ça, en tant que femme et en tant qu'épouse, on doit le reconnaître. Et je me rappelle quand c'est des moments où Fred et moi, on doit prendre des décisions, donc on se parle, on prend les décisions ensemble, mais si on n'est pas d'accord, il y a quelqu'un qui va devoir prendre et si une décision doit être prise, et je dois reconnaître, ok, Seigneur, tu as mis mon mari dans cette position de responsabilité. Je dois te faire confiance, Dieu, et je dois lui faire confiance. Et je me rappelle une fois où on a pris une décision comme ça, il m'a dit non, je lui ai dit oui, finalement, j'ai dit ok. C'est toi qui, tu choisis, tu fais la, et à la fin, qu'est-ce qui s'est passé? Que Fred, il s'est aperçu qu'il avait pris la mauvaise décision. Mais de mon côté, quelle devait être ma réaction? Est-ce que j'allais revenir en disant, je te l'avais dit, tu m'as pas écouté? Non. Tu vois, j'ai dit, tu comprends ce que j'ai dit? J'ai dit, à ce moment-là, j'ai dit, ok, j'ai dû lui faire confiance parce que Dieu, il l'a mis dans cette position de responsabilité. Mais qu'est-ce qui s'est passé? Tout d'un coup, parce que j'ai dit, ok, tu prends la décision finale, je suis pas d'accord, mais je te fais confiance. À la fin, quand on s'est aperçu que on avait pris la mauvaise décision, qu'est-ce que ça fait mon mari? Parce qu'il s'est pas senti comme je venais le narguer. Il s'est pas senti attaqué tout d'un coup. Sa confiance en moi a augmenté.
0: Voilà.
1: Tu vois, et même lui-même est venu vers moi et dit, tu vois, t'avais raison. Mm-hmm. Et c'est pas moi qui le lui dit. Mm-hmm. C'est lui a dit, tu vois, t'avais raison. Et la prochaine fois, quand on a dû prendre une décision ensemble, sa confiance en moi avait grandi. Mm-hmm. Et donc, je veux vraiment encourager les couples, parce que des fois, les femmes disent oui, soit ce côté un peu autoritaire du mari, c'est pas comme ça qu'on doit voir les choses. On doit voir notre mari comme quelqu'un qui a été oint par Dieu pour gérer une certaine responsabilité dans la famille et le couple, et lui faire confiance. Et si on prend pas une décision ensemble, de dire ok, Seigneur, et de prier. Tu vois, de dire, OK, Seigneur, on a pris cette décision. Moi, je sais que c'est pas la bonne décision, mais je vais prier pour mon mari. Mm-hmm. Je te remercie pour que tu lui fais confiance. Je te remercie que tu vas gérer les choses, Dieu. Tu vas faire en sorte que, bon, bref. Et donc, je crois que c'est important pour que la femme reconnaisse ça.
0: J'aime ce que tu dis, on a pris la décision. Donc, dès le moment où tu te rallies à ton mari, c'est nous avons pris la décision. C'est pas il a pris la décision, voilà. Et moi, je garde mon idée. Ça devient une décision commune. On se rallie vraiment à la pensée de notre conjoint.
1: Oui.
0: Merci Audrey. On va enchaîner avec un point important parce que on parle des disputes. Il y a des limites à fixer dans les disputes. Il y a des choses qui sont pas acceptables, Frank.
2: En effet.
1: Se jeter des lave-vaisselle.
0: Idéalement non.
2: J'ai jamais vécu ça.
0: Non. Merci Seigneur.
2: Maintenant,
0: ça ouais. Existe.
2: Non, ça c'est clair. Je reviens sur le point d'Audrey. Toi, mon ami qui regarde. Avec la responsabilité vient des comptes à rendre aussi. Et on va avoir des comptes à rendre pour comment on aura géré notre foyer, notre maison, notre famille. Parce qu'avec cette responsabilité, Dieu, blague pas avec ça, on a des comptes à rendre aussi. Donc je veux juste faire prendre conscience à un homme à quelque part de prendre ça très au sérieux parce que ça va pas être comme tu vas pouvoir t'en laver les mains et dire c'est toujours elle qui décidait, qui faisait. Non, t'as une responsabilité, il y a des comptes à rendre aussi. Je reviens à ta question. Evelyne, c'est où la limite de la dispute? Ça me fait rire, mais c'est pas drôle parce que des disputes, ça arrive. Mm-hmm. Mais c'est parce que c'est comme s'il y a une forme de ligne d'arrivée où on peut pas dépasser ça. Maintenant, je vais plus traiter ça du point de vue, si vous le permettez, les trois femmes ici autour de cette table, au niveau du fruit de l'esprit. Mm. Toutes nos actions, nos pensées, nos paroles doivent découler à quelque part du fruit de l'esprit. C'est-à-dire que mes actions, je dois pouvoir les maîtriser. Fruit de l'esprit, maîtrise de soi. Mm-hmm. Mes paroles, je dois pouvoir maîtriser ce qui sort ou ce qui sort pas de ma bouche. Je suis appelé à contrôler ces choses-là et ne pas tomber dans l'excès ou est-ce que, comme on l'a dit, je vais blesser avec mes paroles. Si t'es rendu déjà à blesser ton conjoint, ta femme, ton mari, t'es allé trop loin. C'est déjà, t'es pas appelé à ça. Et même que la Bible dit, c'est la nature humaine, la chair, c'est les querelles, les jalousies, les colères, les rivalités. Toutes ces choses-là, tu es tombé dans la chair, tu es tombé dans le domaine de la nature humaine, comme le dit la seconde 21. Ou est-ce que c'est le contraire de ce que l'esprit veut que tu puisses vivre? Tout comme, il faut toujours que je ramène ça un peu au surnaturel, Evelyne. Tout comme la puissance de Dieu, tout comme la puissance de Dieu et les miracles de Dieu et tout ce qui se passe de surnaturel peuvent être catégorisés par les 9 dons du Saint-Esprit qui opèrent, que ce soit la foi, la guérison, la sagesse, etc. Quand Dieu révèle quelque chose, c'est toujours un don de l'esprit qui est en manifestation à quelque part. On peut agir par la foi, évidemment, mais c'est un don de l'esprit qui se manifeste. Dans le couple, dans la famille, dans les relations amicales, c'est le fruit de l'esprit qui doit primer et qui doit être mis de l'avant. Et donc, si je suis en train, il y a un désaccord. Et là, je sens que je suis en train de sortir d'une atmosphère de joie qui était la nôtre depuis les 6 derniers mois. On est dans la joie parce que le fruit de l'esprit, c'est la joie. Ouais. La joie dans la famille, la joie dans les couples, la joie avec les enfants. Et il n'y a plus de joie. Tu te rends compte que là, je suis sorti hors de la zone de joie qui était la nôtre, qui est précieuse. Gardez et cultivez la joie dans votre famille, dans votre couple. Mais là, tu te dis un peu, je suis plus en train, je suis sorti de ce que l'esprit, ou de là où l'esprit veut m'amener, et qu'est-ce qu'il veut que moi, je manifeste dans

0: dispute. La ligne, elle est où? Mais comme j'ai dit, si tu es en train de sortir de la douceur qui était la tienne, tu te reconnais plus. Parce que là, tu parles comme ça. Et tu commences à élever la... Il y en a qui parlent. Nous, quand je dis nous, c'est ma famille, Nadia, moi, nos deux garçons. On parle fort. Dans le sens que c'est, ma voix, elle est forte tout le temps. Ma voix est forte. Toi aussi, Audrey. On parle fort des fois, mais moi-même, je suis à la maison, je dis, on parle trop fort. On parle trop fort, les amis. Je dis, on va essayer de baisser. Il y a des familles que je vois, ils parlent comme des souris, tout. Je dis, comment ils font? Nous, on parle fort, mais c'est pas qu'on est dans une dispute. Oh, c'est juste notre façon d'être. Mais il y a une différence entre parler fort...
1: J'avais pas que t'avais de l'italien, toi.
0: Pardon?
1: J'avais pas que t'avais de l'italien, toi.
0: Peut-être, c'est ça, on est un peu sanguin, un peu le... Mais il y a une différence entre parler fort et être dans une dispute et être dans la colère. Et là, je te parle fort avec sévère... Wow, t'es un peu... Tu sors de la douceur, en fait. T'es en train de sortir de la maîtrise de soi. T'es en train de sortir même de la bonté qui est la tienne envers... Et donc, quand tu dépasses et que tu sors de la sphère de l'esprit, et surtout quand tu vois même un warning, c'est que des fois tu agis d'une manière et tu te dis que attends, j'ai jamais agi comme ça de ma vie.
1: Ah.
0: J'ai eu une pensée, tu ressens quelque chose à cause de la dispute ou la jalousie a amené une dispute. Et mais j'ai jamais été jaloux de ma vie. Là, je sens un sentiment de jalousie. Là, t'es allé trop loin. Mmh. Tu me demandes d'aller où un peu la ligne de tout ça. Faut savoir reconnaître quand on sort de l'esprit et qu'on est dans la chair. Et évidemment, quand on va à blesser, on va le désaccord. On en a tous. Mais comme j'ai dit à Evelyne l'autre jour, des disputes, on parlait entre amis un peu des disputes et tout ça. Mais vraiment, c'est comme, merci Seigneur, mais
2: vraiment.
0: J'ai dit, quand la dernière fois qu'on s'est disputé,
2: jamais eu.
0: Je peux même pas te dire une dispute, où est-ce que là on est à... Ah non, en fait, c'est pas supposé être normal.
2: C'est ça.
0: C'est bizarre si c'est normal de se dire, on s'est disputé la semaine dernière, on s'est disputé... Mais c'est pas la vie normale que le Seigneur veut pour nous, en fait. Et on est appelé à manifester le fruit de l'esprit.
1: Je pourrais t'interrompre. Vas-y.
0: Non, je termine juste avec ça.
1: Non.
0: Après, Nadine a 18 points par la suite. Après que. Et en fait, quand que. Attends un peu, là, j'ai perdu ce que je voulais dire. C'était la chose la plus puissante de toute ma vie que j'allais dire. Ça va me revenir à un moment donné. Vas-y.
1: Non, mais tu parlais de l'esprit.
0: Ouais.
1: Parce que on parle de personnes tout d'un coup. Peut-être que vous êtes du genre coléreux ou se dispute à la maison et tout ça. Et vous dites, mais qu'est-ce que je fais? Comment? Parce que ça, il est comme dans un,
0: engrenage.
1: Et il sait pas comment sortir. Ouais. Et comment re-rentrer dans l'esprit?
0: Yeah.
1: C'est ce que Paul nous dit. Soyez continuellement remplis de l'esprit. Mmh. En parlant en autre langue. Si tu te trouves dans cette situation où tu es dans ce cycle vicieux de colère et tu vas casser ce cycle comment? Recule-toi à part et commence à prier en langue. Commence à prier en autre langue parce que la Bible dit édifie-toi toi-même dans ta foi la plus sainte en priant en autre langue et restant dans l'amour de Dieu.
0: Yeah.
1: Contente, moi je vois quand je passe du temps à prier en langue, je suis une personne beaucoup plus gentille, beaucoup plus calme, dans la paix, dans la gentillesse, les fruits de l'esprit, parce que on abonde, on se repositionne dans l'esprit, en donnant le Saint-Esprit cette place dans notre cœur, on abonde dans l'esprit et ça fait que tout d'un coup on revient dans les fruits de l'esprit.
0: Yeah.
1: On se maintient dans l'amour de Dieu. Et donc moi je veux vraiment inviter, si tu te trouves, comment casser ce cycle vicieux de dispute, de colère, de réaction.
0: Yep.
1: Retire-toi et va passer du temps à prier en autre langue.
0: Ouais.
1: À toi la parole.
0: C'était pas ce que je voulais dire, mais je dis veille à ce que vous regardez, à ce qui joue dans la maison. Est-ce que c'est toujours la radio du monde qui est dans le fond avec des trucs malsains, des blagues? Est-ce que c'est des séries télévisées de cas? Ou est-ce que t'as des exemples qui sont continuellement là? L'atmosphère, en fait, elle est saturée et c'est une atmosphère de la chair, si je le dis comme ça.
1: Bien.
0: Mais c'est vraiment, c'est pas des blagues, ce qu'on dit.
2: Non, c'est sérieux.
0: Cultivez une atmosphère d'adoration. Entretenez-vous par des hymnes, des psaumes, des cantiques spirituels, c'est ce que Paul disait.

0: On ramène, un peu de doctrine là-dedans, Evelyna. Alléluia.
1: Je devais m'y attendre avec Audrey et Franck. On allait ramener la doctrine. Et c'est excellent. Merci. Donc, Nadine,
2: écoute,
1: t'es 18 points dans les deux minutes restantes.
2: Deux minutes.
3: Oh là là, j'ai même pas vu le temps.
0: Moi, il n'y a pas de temps devant moi, donc je m'en lave les mains, Nadine.
2: C'est ça, je suis déjà assise là, je sais que tu peux
0: demain, je suis pas dans l'émission, après-demain non plus, plus de paroles.
1: Comment prévenir les disputes, Nadine? On l'a vu être remplie du Saint-Esprit, je pense que c'est un bon premier point.
2: Je crois que la parole...
0: Elle est découragée.
2: En plus, c'est l'émission que j'ai plus préparée de toutes les émissions de la semaine.
0: J'ai rien préparé.
2: C'est pour ça que tu ne respectes pas ton temps.
1: Tu rattraperas
2: sur écoute, en grosso modo, ce que je peux dire,
0: c'est que... Elle fait des bullet points, bam, bam, bam,
2: bam. I have six of them.
0: Bah oui, mais t'es fait un après l'autre, 20 secondes chaque.
2: D'accord, 20 secondes chaque. Un, nous sommes dans la même équipe, donc ça veut dire qu'on doit avoir une communication fluide, on doit parler en tout temps, en fait. Mm. Et ça ne devient pas une dispute parce qu'on en a déjà parlé, et comme on en parle à petit degré, j'ai envie de dire, on ne les laisse pas s'accumuler. Ouais. Et donc, à savoir qu'on est dans la même équipe va faire que même lorsqu'on commence à échanger et que là, j'ai envie de me frustrer ou de me dire dans ma tête, ah, il est contre toi. Non, on est dans la même équipe. Ouais. Ça me ramène, en fait... Prochain point 2. Connaître le tempérament de l'autre. J'ai envie de dire qu'un mariage heureux, c'est de la maturité. C'est de l'intelligence émotionnelle. On a parlé hier des caractères, connaître le tempérament de l'autre. Et si l'autre personne, c'est une personne qui s'emballe facilement, ben, je sais en fait que bon, voilà, là, on va laisser faire. Si l'autre personne est... Voilà, donc vraiment, c'est important de connaître l'autre et d'être mature. Il y a beaucoup de disputes dans le couple parce qu'il y a des gens immatures.
0: Bien sûr.
2: C'est tout simplement ça.
0: Prochain point.
1: Tu as perdu quoi?
0: Je fais son compteur, je l'aide, j'aide ma soeur.
2: Écoute,
0: vas-y, Nadine.
2: Mon frère! Discerner le bon timing. Les sujets sensibles... se parle à des moments précis, tu parlais de quand on est à l'aise, on est bien, c'est à ce moment-là aussi. Donc des fois, on se dispute des fois sur des petites choses. Hein. On peut se disputer juste pour la tasse. Pourquoi tu l'as déposée là? Pourquoi? Parce qu'en fait, on est fatigué. Et parce qu'on est fatigué, ben, on peut s'emballer rapidement. Donc c'est important de discerner le bon timing, va nous aider dans nos échanges quotidiens. Quatrième point, ne pas accumuler les non-dits. Les non-dits. Quand on les accumule au fur et à mesure.
3: C'est quoi les non-dits?
2: Les non-dits, ça veut dire, on dit pas, en fait. J'ai pensé quelque chose, je l'ai pas dit. Je me suis sentie frustrée. Tu as donné ton exemple tout à l'heure dans la rue. J'ai pas dit. C'est resté dans ma tête. Ça s'est accumulé. Après, l'autre fois, il m'a pas ouvert la porte. Oh, ça veut dire que. Et là, ça s'accumule, ça s'accumule. Et là, on a tout un scénario.
3: Un répertoire.
2: Dans la tête. Et puis, voilà, on est déjà, voilà.
1: Numéro 6.
2: On l'a dit rapidement. La différence entre la dispute et le désaccord. C'est important de comprendre, on est des humains, on n'est pas d'accord sur tout. Et parce qu'un désaccord est réglé, ça ne devient jamais une dispute. Et il y a des gens, des fois, qui n'ont tellement peur de la dispute, c'est qu'ils parlent même pas de leur désaccord. Ils accumulent.
0: Un non-dit, hein.
2: Voilà.
0: On sait qu'il y a eu un désaccord et on l'adresse plus.
2: C'est ça, c'est comme on veut pas
0: toucher.
2: Et on accumule. Et un jour, on explose, ça devient du poison. Yeah. Et le dernier point, tu vois, j'ai réussi, ne pas glorifier les disputes. Et je le dis pourquoi? Parce qu'il y a des gens qui ont l'impression, quand on parlait du piquant, que se disputer, ça fait partie d'eux. Mmh. Et des fois, quelque part, ils glorifient les disputes. Les jeunes couples, des fois, vont trouver ça normal. Et en fait, c'est pas normal. C'est pas normal de se lever le ton. C'est pas normal de crier. C'est pas normal de se parler méchamment. Et si on comprend que c'est anormal, dès le début, on va pouvoir adresser ça. Des fois, il y a des gens, ils vont vraiment avoir des disputes. C'est au bout de 10 ans, il y en a un qui se fatigue. Et qui devient comme amorphe, et puis c'est l'autre personne qui continue. Mais ça fait pas un couple heureux, ça fait pas un couple qui, à la longue, va réussir, en fait. Et vraiment, réécouter ces points, en moins un, je sais pas, parce que j'ai parlé rapidement, pour pouvoir, que ça peut vous aider.
0: On peut applaudir Nadine pour ces 3 points.
1: C'était super.
0: Des fois, on assimile mieux comme ça, Nadine. Moi, ces points, ils m'ont parlé, là.
2: Des fois, l'estimez-le comme ça.
0: Oui, parce qu'on est là-bas au moins.
1: Ouais, je vais vous encourager à écouter également une émission qu'on avait fait avec Francesco Yamateo, qui était diffusée au mois de septembre. Début septembre, je pense, l'émission du vendredi sur les couples. On avait beaucoup parlé aussi du timing, de comment aborder des sujets délicats, etc. Donc, vous pouvez, si vous avez ce problème-là, aller l'écouter. Et puis, n'hésitez pas, il y a eu quand même beaucoup de rubrique couple et relations qu'on avait fait dans l'ancien format de Bonjour chez vous. Donc vous pouvez aller écouter par rapport au aux disputes, par rapport à la communication. C'est un vrai sujet qui revient constamment. Et je veux juste préciser, parce que on a deux exemples qui ont l'air absolument merveilleux de couples qui ne se disputent jamais, mais je veux juste préciser qu'en tout cas, pour ma part, ça nous est déjà arrivé de nous disputer, donc on parle quand même de sujets qu'on connaît.
0: J'ai pas dit que c'est jamais, j'utilise pas le mot jamais, comme André Lagier.
1: Mais en tout cas,
0: c'est pas du tout une norme.
1: Juste que vous le sachiez, ça m'est déjà arrivé, et c'est ça. Et on grandit, et on évolue, et plus les années passent, et moins on se dispute, parce que plus on se comprend, plus on valorise nos différences, et plus on apprend à communiquer avec l'autre. Voilà, c'était ce que je voulais dire. Que vous sachiez que nous ne sommes pas parfaits.
0: Non, nous ne sommes pas parfaits.
3: Ne plus se parler est une forme de dispute. Hein.
1: Ah, complètement. Ouais. Complètement.
0: Et ils pensent qu'ils ne se disputent jamais, mais sont dans une dispute continuelle.
1: Demain, protège ton couple de la comparaison. Allez, à demain.

Clara Jouté sur Radio Évangile 66 qui vous a chanté I just need you. J'ai seulement besoin de toi. Et nous avons tous besoin de notre Seigneur. Restez avec nous dans quelques instants à 10h15. Nous retrouvons le pasteur Néné. Aujourd'hui, il sera accompagné par Christ pour la musique, par Mike qui nous fera un témoignage et Armani qui nous apportera le message du jour. Et le message du jour, qui es-tu, Naaman ? Mais avant, nous continuons en musique et on écoute tout de suite Grégory Turpin qui nous chante « Heureux êtes-vous ».

Grégory Turpin sur Radio Évangile 66 qui nous a chanté les béatitudes. Les béatitudes, ça veut dire le bonheur. Et c'est un passage que nous trouvons dans l'Évangile selon Matthieu au chapitre 5. Les béatitudes que je vous invite à aller lire. Dans ces béatitudes, eh bien, nous sommes comme devant un miroir dans lequel nous examinons nos vies et nos consciences. Et en regardant Jésus, eh bien, nous voyons ce que signifie être pauvre de cœur, être doux, être miséricordieux, pleurer, se soucier de ce qui est droit, avoir le cœur pur, être un artisan de paix et être persécuté également. Nous continuons un dernier chant avant de retrouver le pasteur Néné et toute son équipe. C'est Nana Lucchesi qui va nous chanter son dernier titre, « La gloire de Dieu est là ».

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0: tout dernier titre de Nana Lucchese, La gloire de Dieu est là, que vous pouvez bien sûr réécouter sur toutes les plateformes de streaming. Il est 10h15 sur Radio Évangile 66. Vivre aujourd'hui, une émission présentée par le pasteur Néné, accompagné aujourd'hui de Christ, de Mike et de Armani. Le titre du message est « Qui es-tu, Naaman ?»
1: Chers auditeurs, chers auditrices, toujours ravi de vous recevoir à la Radio de la Vie. Aujourd'hui, je suis accompagné comme d'habitude, et ça me fait plaisir de le recevoir avec nos jeunes frères qui sont là, qui servent Dieu, et vraiment, c'est la gloire de Dieu. Voilà, tout, on va chanter un cantique à la gloire de Dieu, tout de suite, avec Christ, avec Mike, qui va nous témoigner aussi. Donc là, on chante un cantique ensemble pour la gloire de Dieu.

0: à Dieu. Nous l'aimons et nous vous invitons à l'aimer aussi parce qu'il nous a aimés le premier. On laisse tout de suite la place au frère Mike dans son témoignage. Que Dieu le bénisse.
1: Amen. Alléluia. Je me présente, je suis le jeune frère Mike de l'église mère. Bonjour à tous, bonjour à toutes. Et je vais vous raconter mon témoignage sur ce que j'étais avant et sur ce que je suis maintenant. Voilà, j'étais un jeune que j'étais vraiment lié dans ce monde. Et dans ce monde, je faisais tout ce qu'un jeune voulait faire, voulait réussir dans le travail qui n'était pas la gloire de Dieu. C'est vrai qu'on gagnait pas mal d'argent. C'est vrai qu'on pouvait se payer des choses que nous voulons dans nos cœurs. Mais malgré ceci, sans Dieu, nous ne pouvons rien faire. Et moi, c'était mon cas, je vivais une belle vie, il ne me manquait rien du tout, mais je ne pouvais pas combler mon cœur, parce que malgré que mon cœur fait 300 grammes, mais il n'y avait rien qui pouvait le combler. Et je me suis retourné vers lui, parce que je savais, et j'avais entendu parler de Dieu. Et Dieu m'a parlé, Dieu a béni ma maison, je ne suis plus la personne que j'étais avant. Si avant j'aimais tromper, si avant j'aimais gagner beaucoup de l'argent facilement, là je me suis mis avec Dieu parce que j'ai vu qu'il était Dieu. Et j'ai vu ce qu'il pouvait faire dans ma vie. Et je sais que Dieu m'a changé ma vie, que des ténèbres m'a fait passer à la lumière. Si toi parfois tu es dans les ténèbres et qu'il n'y a pas de solution pour toi, sache que nous avons un Dieu qui peut changer nos vies. Il est le maître. Et il est celui qui change les circonstances de la vie, qui nous fait passer de la mort à la vie, et c'est ce qu'il a fait de moi. C'est vrai que maintenant j'ai plus rien, je travaille plus, mais maintenant j'ai la paix dans mon cœur. Maintenant si je fais un petit travail, c'est à la gloire de Dieu. Je ne triche plus, je suis plus la personne que les gens avant disaient de moi. Maintenant ils disent le chrétien, maintenant ils disent l'enfant de Dieu. Il y a une solution pour toi aussi. Si tu vis dans les ténèbres, invoque le Dieu vivant. Dans sa parole dit qu'il est la lumière du monde qui éclaire ceux qui sont dans les ténèbres. Il m'a éclairé et je remercie Dieu parce que maintenant moi et mon foyer nous appartenons à Christ. Que Dieu vous bénisse.
0: Gloire à Dieu. Oui, qui es-tu Mike? Mais nous avons vu en quelques mots son témoignage, hein, ce qu'il est devenu. Je bénis Dieu. On va chanter un cœur à la gloire de Dieu qui dit ainsi, merveilleux amour, amour de Dieu pour moi. J'ai pas trop l'habitude de chanter à la radio, je prêche plutôt. Mais bon, là, comme il y a la jeunesse, on va le chanter à la gloire de Dieu. Gloire à Dieu.

0: béni soit Dieu. Dieu veut que tu goûtes de son amour. Alléluia. On va prier une fois de plus et on laisse la place tout de suite à la parole de Dieu. Tu pries, Christ.
1: Seigneur, nous te rendons gloire et grâce dans cette matinée, dans cette journée, Seigneur. Merci, eh bien, pour nous réunir ce matin ici. Tu connaissais déjà cette journée. Tu connaissais, Seigneur, la parole, Seigneur, qui va être annoncée. Tu béniras ton serviteur, Seigneur, le porteur de ta parole, Armani, afin qu'il puisse avoir le mot à propos. Un seul mot de toi, Seigneur, est suffisant ce matin pour toucher les cœurs. Là, toi, où tu te trouves, dans ta chambre, Seigneur, ou dans ton salon, ou dans ta voiture, et eh bien, que la parole de Dieu puisse se manifester dans ton cœur. Et qu'elle puisse impacter, rester gravée dans ton cœur. Bénis mes frères qui sont tous là, ainsi que mon beau-frère Mike, la sœur Sylvie et notre ancien pasteur Jean-Baptiste Villa. Néné, ton nom soit béni et glorifié, mon sauveur. Amen.
2: Gloire à Dieu. Je vous dis bonjour à tous de la part du Seigneur. Pour moi, ce matin, c'est vraiment une grâce de vous partager une portion de la parole de Dieu. Nous avons vu le témoignage de notre frère Mike, qui il était et qui il est devenu. Amen. Et aujourd'hui, comme le titre est « Qui es-tu, Naaman ?», on va voir qui est cet homme-là, Naaman. Et je crois de tout mon cœur que vous vous intéressez à ce personnage-là et que vous voulez savoir qui est Naaman. Mais pour le savoir, on doit ouvrir la parole de Dieu dans le deuxième livre de Rois, au chapitre 5, au verset 1. La Bible dira ainsi, Naaman, chef de l'armée du roi de Syrie, jouissait de la faveur de son maître et avait une grande considération, car c'était par lui que l'Éternel avait délivré les Syriens. Mais cet homme fort et vaillant et courageux était lépreux. Alors on peut voir un petit peu la vie de cet homme-là, un homme qui était honoré, un homme qui était respecté, un homme que lorsqu'il y avait une bataille à faire, c'était lui qui y allait et qui remportait victoire. Peut-être cela ressemble à ta vie. Tu es là et tu te lances dans des défis et tu remportes toujours victoire. Et tout le monde veut être comme toi. Lorsqu'on voyait Naaman, les gens de son village se disaient, plus tard j'aimerais que mon fils soit comme lui, un homme courageux, un homme à qui on respecte. Mais lorsque Naaman était chez lui, et lorsqu'il commençait à enlever son armure de guerrier, lorsqu'il se regardait face au miroir, qu'est-ce qu'il voyait face au miroir? Il voyait un homme lépreux. Les gens désiraient être comme lui, mais lui, il savait, parce que le miroir lui reflétait son état. Et dans cette matinée, le miroir de la parole est là pour refléter notre état. Il ne va rien nous dire d'autre de ce que nous sommes. Et lorsque le miroir reflétait Naaman, il disait, Naaman, tu es lépreux. Dehors, tu fais celui que tout va bien. Mais là, tu souffres. Et peut-être cela te ressemble à toi. Devant tes amis, dans ton travail, dans ta voiture, dans ta maison, tu fais voir que tout va bien. Tu as une belle apparence. Tu souris parce que tu as un bon compte en banque. Mais lorsque tu rentres chez toi, lorsqu'il n'y a plus personne, tu te mets à pleurer. Tu es triste et tu te demandes pourquoi, qu'est-ce que j'ai? Je sais qu'est-ce que tu as. C'est que nous sommes composés de corps, âme et esprit. Et ton âme a besoin de Jésus. Parce que ton âme sans Jésus est rien du tout. Tu peux essayer de combler ton cœur avec tout l'argent que tu veux. Mais sans Jésus, tu ne peux rien. Et voilà que dans la maison de Naaman, il y avait une jeune fille en captivité. Il n'avait même pas le droit à la parole. Il ne pouvait pas parler. Il était en captivité. Mais cette jeune fille va oser parler. Il va dire, ah, si mon Seigneur, en parlant de Naaman, irait en Samarie, l'homme de Dieu le guérirait. Et Naaman, sur la parole de cette jeune fille, est parti à la rencontre de l'homme de Dieu. Et Naaman, avec lui, la Bible dit qu'il s'est emporté de l'or, parce qu'il croyait acheter sa guérison. Je ne sais pas si c'est ton cas, mais parfois nous sommes dans des situations, dans des hôpitaux, là où les docteurs disent qu'il n'y a plus de solution, là où la médecine nous condamne, et peu importe la somme d'argent que tu as, tu ne pourras jamais acheter la guérison. Et l'homme de Dieu, lui, y croyait. Et pourtant, il va lui dire comme cela. Naaman va au Jourdain. Et le mot Jourdain, dans l'hébreu, veut dire descendre. Et vous savez, auditeurs, auditrices, parfois il est bon de descendre. Descendre de nos faux raisonnements. Descendre de notre orgueil. Descendre parfois de notre propre raison. Parce qu'on croit avoir raison, mais on a tort. Et voilà que Naaman est descendu. Et qu'est-ce qu'il voyait? Il voyait un Jourdain, de l'eau boueuse, quelque chose qui n'était pas beau à voir. Comme toi, peut-être tu te dis, tout ce qui dit le pasteur là, ça ressemble beau. Mais ma vie à moi, c'est un échec. Ma vie à moi est échouée. J'avais un travail, j'avais une situation, et tout a été écoulé autour de moi. Mais nous sommes là avec mes frères et avec la parole de Dieu pour te dire qu'il y a de l'espoir. Parce que lorsque Naaman a vu ce Jourdain-là, il se dit non, je ne vais pas y plonger, je ne vais pas y rentrer, c'est trop sale. Mais lorsqu'il est rentré, la Bible dit qu'il est rentré 7 fois. Au bout du 7e fois, la Bible dit qu'il est sorti avec la peau lisse comme celle d'un bébé. Mais j'aimerais faire une remarque à cela. Naaman, c'était un homme qu'il combattait, un homme de terrain. J'en suis sûr qu'il devait avoir des marques sur lui, des marques que la vie lui a données, comme toi peut-être. La vie t'a donné des marques, la perte de quelqu'un de cher, la perte d'un travail. Je ne sais pas ce qui t'a marqué, mais dans ta vie, dans ton âme, il y a des choses qui t'a marqué. Mais laisse-moi te dire que Naaman est sorti avec aucune marque de son passé, avec la police comme celle d'un bébé. Laisse-moi te dire à toi qui es en train d'écouter, si tu viens au contact de Jésus, au contact de la parole, les marques qui t'ont marqué, les choses anciennes vont passer et tout va devenir nouveau pour toi. Ça sera une nouvelle histoire. Et j'aimerais te parler, j'ai un mot de mon cœur que j'ai écrit. Sur le mot accablé, parce que peut-être tu te dis, moi je suis accablé. Et regardez ce que le mot accablé veut dire. Le mot accablé veut dire abattu, épuisé, parce que parfois le péché et la vie nous épuisent. Le mot accablé veut dire écrasé, parce que le monde ne nous fait pas des cadeaux. Le monde est là que pour nous écraser. Le mot accablé veut dire anéanti, bouleversé, oppressé. Et le mot accablé veut dire meurtri. Et le mot meurtri, dans le livre de Matthieu, on le voit qu'il y a un homme qui est possédé. Et la Bible dit qu'il se meurtrissait avec des pierres. Et toi qui es en train de m'écouter, tu me diras, mais moi je me mets pas de coups de pierre sur mon corps, je fais attention à mon corps. Oui, mais aujourd'hui, en 2026, il y a des nouvelles pierres. C'est la pierre de l'alcool, la pierre de la drogue, la pierre de l'incompréhension, la pierre de l'orgueil. Et ces pierres-là sont en train de te briser. Mais je bénis Dieu de ce qu'un jour, les pas de Jésus se sont arrêtés. Et la vie de cet homme-là a été complètement changée. Voilà. Nous avons parlé de Naaman. On a vu qui était Naaman. On a vu sa situation. Et on a vu sa délivrance. Et maintenant, je te pose la question à toi. Et toi, qui es-tu ?

0: Écoutez, ils ont pris ta parole. Parce que ta parole, Seigneur, c'est une dynamite. Ta parole, Seigneur, fait des explosions dans les cœurs. L'explosion du monde détruit et l'explosion de Dieu construit. Là où il n'y a rien, là où il y a de la ruine, là où tout est caché, Seigneur, toi, tu es là pour rebâtir. Merci, Jésus. Amen.
1: Je remercie Dieu pour cette pensée qui est importante, hein. Savoir qui on est. Hein. Ce serait bien que tu saches qui tu es. Hein. Parce que c'est important lorsqu'on sait qui on est, qu'on reconnaît que on est pécheur, privé de l'accord de Dieu, et qu'on a besoin pour vivre mieux notre vie, c'est d'accepter Jésus dans sa vie. On va chanter un cantique à la gloire de Dieu, elle est de bonheur, hein. Mais ce serait bien que vraiment tu te questionnes qui es-tu. C'est important. On a vu le témoignage de Mike, qui il était, qu'est-ce qu'il est devenu. Ce fameux guerrier, il était lépreux. C'était un général, mais un homme malheureux. Mais il est devenu un homme heureux parce que Dieu a vraiment changé sa vie. Dieu veut changer ta vie. J'entends ce cœur merveilleux qui dit ici, quel sauveur merveilleux je possède. C'est pas, on va prendre notre cantique à la gloire de Dieu. Oui, j'ai besoin de Jésus. Voilà. C'est ce que nous avons besoin. Alléluia. Voilà, c'est du direct. Hein, désolé.

0: Amen.
1: On a besoin de lui. On a le temps. Ce qu'on va faire, on va profiter de ce temps que nous avons. C'est un temps qui est précieux. On va se recueillir une fois de plus, c'est pas une fois de trop. Et prie avec nous. Nous sommes là et nous prions ensemble. Seigneur, merci pour le tout accompli. Merci pour la parole qui est là. Seigneur, qui est salvatrice. C'est une parole qui affranchit, qui relève, qui fortifie. Seigneur, merci parce qu'il nous donne une orientation. Il a un nom, Seigneur, c'est Jésus. Jésus est là pour nous ramener au Père, pour que nos vies soient renouvelées, que nos vies soient vraiment une vie de réussite, de succès, de gloire et de bénédiction. Bénis tous nos serviteurs, auditrices, frères et sœurs, rétrogrades, inconvertis. Seigneur, peut-être il y a des gens qui sont tombés juste au moment de la radio et ce mot est pour eux, donc je demande que vraiment ce mot puisse apporter un plus dans leur vie, une décision, un choix, et cela dans le nom de ton Fils bien-aimé Jésus. Amen.

Et vous pourrez bien sûr réentendre cette émission si vous l'avez prise en cours et que vous voulez l'écouter en entier. Eh bien, vous pouvez réécouter le dimanche à 22h, le pasteur Néné et toute son équipe. Il est 10h35 et nous espérons eh bien que vous avez passé un bon moment. Et nous reprenons à présent la plage musicale avec le groupe Impact qui nous chante « Guide, mais pas ».

C'était une nouveauté sur la radio de la vie, le tout dernier Parfaitement Imparfait qui vous ont chanté à ton nom. 10h42 minutes et on continue à présent avec le collectif Cieux Ouverts qui va nous chanter J'élève et la belle voix de Samuel Olivier bien sûr.

Il n'y a personne comme toi, Nadia Comotto. C'était le groupe Satellite sur Radio Évangile 66. Et tout de suite, une artiste de son vrai nom, Shanice Lozandier, de son nom d'artiste, Sha. C'est une artiste chrétienne multiculturelle, puisqu'elle est d'origine espagnole, martiniquaise et algérienne. Et elle a fait ses premiers pas dans la musique gospel en 2021. Et je vous propose d'écouter un de ses titres qui s'appelle « C'est toi » et qu'elle a composé en 2024.

De la nouveauté ce matin sur Radio Évangile 66, c'était Nathan Couture. Quelle joie de te connaître. Très belle balade que vous pouvez bien sûr retrouver sur toutes les plateformes. 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Le point information locale, nous sommes jeudi 15 octobre

Chute des températures et retour de la pluie, la météo se fait capricieuse et les Pyrénées-Orientales profitent encore des températures douces jusqu'à samedi avec 22 degrés à Perpignan avant une chute brutale dès dimanche accompagnée de pluie. Et oui, notre département va connaître une chute drastique des températures avec le retour de la pluie. À partir de samedi, les pluies seront faibles et attendues dans la soirée et dans la nuit et elles se poursuivront toute la journée de dimanche ainsi qu'en début de semaine prochaine avec parfois quelques averses. Et du côté des températures, après la douceur remarquable, elles vont chuter pour repasser en dessous des normales de saison. Il faudra compter environ 10 degrés entre samedi et dimanche, alors préparez vos pulls et vos chaussettes. Et on parle santé mentale de la population des PO au cœur d'une journée d'assises. La deuxième assise départementale de la santé mentale se tiendra demain au Palais des Congrès de 9h à 17h30, portée par le Conseil territorial de santé, instance de démocratie sanitaire du département qui regroupe l'ensemble des acteurs, élus, associations, professionnels, établissements. Le rendez-vous sera ouvert au public autour de plusieurs interventions. Ça se tiendra donc vendredi 16 octobre de 9h à 17h30 au Palais des Congrès de Perpignan, ouvert au public sur inscription par mail sur osames@ch-tuir.fr.

Au boulot, le béguinage, la race close, officiellement inauguré, élus et partenaires ont inauguré un habitat inclusif de 15 logements conçus pour préserver l'autonomie des résidents. Un modèle d'habitat partagé qui comprend 12 logements T2 à partir de 43 mètres carrés, 3 logements T3 de 64 mètres carrés, à mi-chemin entre logement individuel et hébergement en institution sur un terrain de 1594 mètres carrés.

Et si vous voulez les contacter, vous pouvez téléphoner au 04 11 81 61 20. 04 11 81 61 20. À Prades, c'est la fête de la transhumance. Elle invite petits et grands à suivre le troupeau de brebis en ville, transhumer, marcher sur quatre pattes ou deux jambes, battre le sentier, changer de pâturage, descendre de la montagne, regagner à l'automne les parcours de basse altitude et la proximité de la ferme, traverser l'estive, les ruisseaux, les routes et la ville de Prades. C'est ce à quoi seront invités de nombreux enfants et tout public lors de la descente d'estive des troupeaux de brebis de Mike et Frédéric Schaft. Depuis Noed, le troupeau fera halte vendredi dans le centre, puis place de l'église pour se laisser flatter par la curiosité des enfants des écoles de Prades. Il y aura également à 16h30 des stands, des animations, un concert à 20h, une restauration et buvette sur place.

Et à Toulouse, un duo d'artistes revisite les textes de Claude Nougaro. Ce sera samedi à 20h30, salle Jean Jaurès. Et École Sans Frontières 66 propose ce beau concert, un duo qui revisite ses textes pour une soirée poétique et solidaire. Un concert hommage à Claude Nougaro. Christophe Valls, membre dirigeant de longue date d'École Sans Frontières 66 et responsable de la cellule Cerdagne de l'association, est également artiste, chanteur, musicien et comédien. Et avec son complice Frédéric Fournols à la guitare, musicien, compositeur, professionnel, il propose un spectacle empreint de poésie autour des textes de Claude Nougaro. L'entrée du concert Nougaro-Mage est libre et participative. Je vous laisse un téléphone, le 06 44 23 63 11. Et à Sals, la forteresse va se transformer en un immense terrain de jeu. Samedi et dimanche, la forteresse invite petits et grands à vivre l'histoire autrement, le temps d'un week-end. Ce monument emblématique devient un véritable terrain d'exploration où patrimoine, imagination, art miniature et spectacle se rencontrent pour proposer une expérience familiale, ludique et enrichissante. Destinée à tout public dès 5 ans, cette manifestation propose de découvrir l'histoire par le jeu, la manipulation et la création. Avec des expositions de maquettes et de diaporamas historiques qui invitent à observer le passé, des reconstitutions miniatures de sièges, de batailles et de stratégies militaires pour mieux comprendre les événements historiques. Les visiteurs pourront également prendre les commandes de sous-marins radiocommandés, s'initier au pilotage de bateaux ou découvrir les possibilités offertes par les outils numériques. Tout au long du week-end, donc, il y aura des animations en continu pour permettre aux visiteurs de participer à différentes activités autour de la mer, des missions sous-marines et de l'apprentissage. Alors, pas besoin de réserver, chacun pourra rejoindre les animations au gré de sa visite. Le monument sera ouvert de 10h à 12h45 et de 14h à 17h15 et le tarif sera de 9€ et gratuit pour les moins de 26 ans. À Pézilla-la-Rivière, le marché de terroir et la castagnada, ce sera samedi, une journée gourmande et animée sur la place du village. Un marché transfrontalier qui met à l'honneur nombreux exposants qui proposent notamment de l'ail, des huîtres, du piment, de l'huile d'olive, du miel, des acras, des crêpes et autres produits gourmands et locaux. Donc, place de la Nation à Pézilla-la-Rivière, le marché de terroir et castagnada, ce sera de 9h à 15h30. Il y aura également de la musique avec le duo Panda Bandit qui animera le repas. En sport, rugby à 15, Challenge Cup première journée, l'entraîneur de la défense de l'USAB, Nicolas Gaudignon, aborde avec ambition cette Coupe d'Europe pour tester son équipe. Dans un contexte différent, il voit en ce déplacement chez les Dragons de Newport, demain à 21h, l'opportunité de progresser. Et l'USAP dévoile son maillot Europe, comme chaque année à l'aube de l'entrée en lice des Catalans en Challenge Cup. L'USAP a présenté son troisième maillot de saison. Hier, elle a dévoilé les nouvelles couleurs singulières. Le crème et le vert, des couleurs qui ramènent au premier titre de l'USAP en 1914, avant que bon nombre de sang et or partent sur le front. Pendant ces 5 saisons où le rugby s'était presque complètement arrêté, des adolescents de Perpignan continuaient à faire vivre le club.
Alors le vert, couleur de l'espérance, avec le losange sangué or sur le cœur, c'est ainsi que cette génération se fera nommer les Green Devils. Tous ces éléments ont nourri ce maillot pour la Challenge Cup 2026-2027. Ces informations sont publiées par le journal L'Indépendant, édition Pays Catalan, et sont diffusées avec l'aimable autorisation du quotidien.

Beau gospel pour Emma Nissen qui nous a chanté Love Like You. Et nous poursuivons avec le groupe Nanup qui nous chante Sous les étoiles.

0: Après Nat Gordon, nous écoutons Patrick Bonhomme et Mina nous chanter Qualifié. C'est une nouveauté sur la radio de la vie.
1: Cette saison est terminée.

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0: t'a qualifié.
1: Eh oui, Dieu nous qualifie. Pourquoi ? Parce que Dieu nous choisit, il nous appelle et il a un avenir à nous proposer. Et déjà, ce que nous avons à faire, eh bien, c'est de le louer de tout notre cœur, en esprit et en vérité, comme le dit la parole. Patrick Bonhomme et Mina, c'est ce qu'ils font avec ce chant qualifié que vous pouvez bien sûr écouter sur toutes les plateformes de téléchargement légal. Nathalie Anne à présent, avec son titre, il est l'alpha et l'oméga.

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1: On continue dans 2 Pierre 2. On reprend les exemples des enseignants de mensonges. Après les anges qui ont péché, il y a aussi les contemporains de Noé. On a là un bel exemple du monde organisé pour s'opposer à Dieu. Il existe aujourd'hui aussi des groupes de personnes dont le but est de détruire la foi chrétienne. Vous en connaissez peut-être. Et enfin, il y a les villes de Sodome et Gomorre qui sont réduites en cendres à cause de leurs péchés et qui sont un exemple du péché de la chair. On va y revenir. Mais Dieu ne laisse pas impunis les auteurs de ces péchés. Du temps de Noé, Dieu a envoyé le déluge sur un monde dévoyé. Les gens étaient religieux, mais ils excluaient le Dieu vivant et vrai de leurs pensées. Ils vivaient comme si Dieu n'existait pas. Ils vivaient comme des athées pratiques. Ils étaient aussi rebelles et violents. Alors Dieu s'est manifesté. Il a réagi et a voulu détruire ces créatures rebelles. Mais quand il les a jugées, il n'a pas négligé de préparer l'avenir. Son intervention témoigne de son souci et de son respect pour la vie humaine, sa création. C'est à travers Noé et sa famille qu'il a laissé une porte ouverte sur l'avenir. Pierre, de son côté, raconte ici le jugement de Dieu sur Sodome et Gomorre, dont les citoyens se livraient à la sodomie. Au verset 6, on peut lire « Il, Dieu, a condamné à la destruction et réduit en cendres les villes de Sodome et de Gomorre pour les donner en exemple à ceux qui, par la suite, vivraient dans l'impiété. » Les pratiques homosexuelles détournent la sexualité du but pour lequel Dieu l'a créée. Notre vieille nature s'exprime par de mauvais comportements. Légaliser ou promouvoir ces comportements ne les rend pas plus dignes. Les détournements de la sexualité ont de graves conséquences. Apprenons de ces mauvais exemples. Au lieu de nous laisser gagner par le même état d'esprit, adoptons un esprit d'humilité. C'est l'orgueil qui pousse à mal agir. Apportons nos mauvais désirs à Dieu, demandons-lui pardon et changeons d'attitude. Ne soyons pas naïfs. Les personnes que le monde corrompt mourront dans leur corruption. On peut avoir une apparence religieuse sans que notre cœur soit juste devant Dieu. On ne peut rien y changer par nous-mêmes, à moins de venir à Jésus par la foi. Les faux raisonnements produisent de mauvais comportements. Dans notre passage d'aujourd'hui, au verset 17, les enseignants d'erreur sont comparés à des sources sans eau et à de beaux nuages sans pluie. Ils en mettent plein la vue, mais il n'y a pas d'eau dans le puits, ni de pluie dans les nuages. Tant de personnes ont soif de la parole de Dieu, mais on les prive de l'eau qui donne la vie. Pierre traite en détail ici du problème des faux enseignants qui s'infiltrent et propagent de fausses doctrines qui sont contraires à la parole de Dieu. Ils tordent la vérité de Dieu à leur profit. Ils se grandissent au lieu d'exalter Jésus-Christ. Ils ajoutent des extraits de la parole de Dieu à leur propre message pour lui donner du poids. Ils utilisent des versets bibliques choisis ici et là pour cautionner leurs propos. Un jour, Dieu les démasquera et les jugera. Il aurait mieux valu pour eux ne jamais connaître le chemin de la vérité que de l'avoir connu pour se détourner de l'Évangile. Un conseil, n'essayez pas de combattre ces mauvais enseignants. C'est votre marche dans la vérité qui les démasquera. Dans le prochain épisode, Pierre révèle un monde 3 en 1.
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Elle s'appelle Neya Moulingua et elle vous a chanté You've Got This. Nous poursuivons avec les New Gospel Family. Jésus, tu es ma vie et ma joie.

Seigneur de gloire, me voici dans ta présence. Je viens t'adresser cette prière, à la fois un cantique, mais surtout une adoration pour toi.

Je te dis merci pour ce temps. 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
1: Lorsqu'il s'adresse aux Romains, au chapitre 13 et au verset 8 de sa lettre, saint Paul nous dit « N'ayez de dette envers personne, sauf celle de l'amour mutuel, car celui qui aime les autres a pleinement accompli la loi. » Pour Paul, la seule loi qui mérite un L majuscule, c'est celle de l'amour. L'amour est la seule dette qui devrait nous préoccuper vis-à-vis de notre prochain, une dette infinie que nous n'aurons jamais terminé de rembourser. C'est cela qui doit nous préoccuper jour après jour, c'est cette dette-là que nous devons continuellement rembourser à notre prochain. N'ayez de dette envers personne, sauf celle de l'amour mutuel.
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Mes parents n'étaient pas spécialement contre Dieu, mais ils n'étaient pas non plus vraiment chrétiens. Parce que il y a beaucoup de gens qui disent, je suis croyant, mais non pratiquant. C'est exactement comme si vous disiez, je suis cycliste, mais je ne fais pas de vélo. Un jour, dans le magasin de mes parents, une jeune fille est arrivée avec son père et sa mère. Elle était aveugle de naissance et un pasteur a prié pour cette jeune fille qui avait une vingtaine d'années et elle recouvra miraculeusement la vue. Et alors ses parents et elle-même sont venus au magasin de mes parents et ils ont témoigné à ceux-ci de ce que le Seigneur avait fait dans la vie de leur jeune fille. Et je crois qu'à ce moment-là, le Seigneur tendait une perche à mes parents qu'ils auraient pu saisir. Mais ils ne l'ont pas fait pour une raison un peu mercantile. Dans le style, ah oui, mais si nous allons dans une église qui n'est pas une église catholique, peut-être que ça va faire du tort à notre commerce, etc., etc. Vous savez, parfois, quand on ne veut pas écouter la voix de Dieu, alors on se trouve plein de bonnes raisons qui, en réalité, sont de mauvais prétextes. Et c'est peut-être dommage qu'à ce moment-là, il n'ait pas, donné suite à ce témoignage. Parce que je suis sûr que cela aurait changé beaucoup de choses dans la famille. Les difficultés sont arrivées dans la maison, dans la famille. Mon plus jeune frère est mort par manque de soins. Et puis ma sœur a été placée par un tribunal chez ma grand-mère. Et moi, on m'a mis dans une ferme. Je comprenais pas pourquoi j'étais arrivé là, pourquoi la vie était comme cela. Et je ne voyais pas comment j'allais m'en sortir. Mais j'ai eu le privilège de tomber sur un patron qui était un chrétien, non pas un homme religieux, mais quelqu'un de spirituel, quelqu'un qui vraiment connaissait le Seigneur, aimait le Seigneur. Et ces gens-là, ils m'ont pas dit grand-chose de l'Évangile, mais leur témoignage, leur vécu, leur façon de me traiter, m'a été déjà comme une porte ouverte sur quelque chose que je ne connaissais pas. Dans cette ferme, j'avais un job, c'était de nourrir les cochons. Et je les regardais et j'avais remarqué que chaque fois que les petits porcelets avaient tété leur mère, il y avait toujours un ou deux qui étaient délégués pour aller lui dire merci, l'embrasser, un petit coup de groin sur le groin. Et c'était tout à fait balisé, à chaque fois ça se passait comme ça. Et quand ils avaient embrassé la maman, hop, ils revenaient téter un petit coup, voir s'il y avait du rab. Et moi, je regardais cela avec des grands yeux et j'étais admiratif et je me disais, mais c'est extraordinaire ça. Les cochons, ils ont un amour entre eux que moi je n'ai pas connu dans ma famille. J'ai trouvé ça beaucoup plus tard dans la Bible, dit que Dieu nous parle à travers la nature. C'est vrai. Quelques mois plus tard, j'étais dans la baie du Mont-Saint-Michel et là, j'ai failli me noyer. Je sais pas si vous connaissez la baie du Mont-Saint-Michel. Mais la mer monte très haut, ce sont les plus grandes marées d'Europe. Et je ne savais pas nager. Depuis, j'ai appris. Et là, alors que j'étais en train de couler à pic, je remontais, je prenais une bolée d'air et je repiquais à nouveau une deuxième fois, puis je remontais une troisième fois, et la troisième fois, j'ai compris que j'allais mourir. J'ai vu comme le film de ma vie qui se rembobinait en marche arrière à une vitesse vertigineuse. Je voyais toutes ces images de mon existence qui repassaient comme ça très vite en marche arrière. Et je savais que j'allais mourir. Et d'un seul coup, j'ai eu ce sentiment profond que la vie n'allait pas s'arrêter là, mais qu'il y avait autre chose après la mort, après cette vie terrestre. Mais je ne savais pas quoi, parce que mes parents ne m'avaient jamais envoyé au catéchisme, je n'avais suivi aucune instruction religieuse, je n'étais jamais allé à l'église, même si en tant que bébé, on m'avait baptisé. Et quand je suis sorti de l'eau, parce que la dernière fois que j'ai coulé à pic, j'ai tapé très fort et j'ai réussi à mettre le pied en arrière sur le bord du lit de la rivière et faire un rétablissement arrière. Et quand je suis sorti de l'eau, j'étais sauvé, mais j'avais appris quelque chose, c'est que je ne savais pas quel était le destin de l'homme sur la terre et après sa vie. J'ai été saisi d'une angoisse métaphysique terrible. La nuit, je me réveillais, j'avais des cauchemars. J'avais l'impression que je revivais
cette épreuve de couler dans la mer et que j'étais perdu. Et ça durait comme ça pendant des semaines et des semaines et des semaines. Et puis un jour, quelqu'un m'a invité à venir dans une petite église où on prêchait l'évangile. Et je suis allé là, je ne sais même pas trop pourquoi d'ailleurs, parce qu'on m'avait invité, donc je suis allé. J'ai pas compris grand-chose. La seule chose qui m'a interpellé, c'est que les gens qui étaient là, ils étaient différents que les gens que je connaissais par ailleurs. Ils avaient un sourire, ils avaient un accueil, ils avaient une chaleur que je n'avais jamais connue par ailleurs. Et je trouvais ça bizarre que des gens qui ne me connaissaient pas aient un tel accueil pour moi. Et il m'a fallu peut-être 5 ou 6 mois pour que, au fur et à mesure que je revenais et que j'écoutais l'évangile, le message de la parole de Dieu commençait à parler en mon cœur. Je commençais à comprendre que j'étais un pécheur. Je n'étais pas seulement une victime, mais j'étais moi-même un pécheur. Que mes parents, ils n'étaient pas pires que moi ni que les autres, mais ils étaient comme moi, des pécheurs. Et je comprenais aussi que Jésus était venu sur la terre pour sauver les pécheurs, pour pardonner les péchés, pour nous réconcilier avec Dieu le Père, pour nous donner l'espérance de la vie éternelle. Et ces paroles, l'espérance de la vie éternelle, ça résonnait très fort dans mon cœur, puisque justement j'étais avec cette angoisse métaphysique et cette question non résolue, mais qu'y a-t-il après la mort ? Et j'ai senti progressivement que le message de l'évangile, cette bonne nouvelle de l'évangile, c'était comme le morceau d'un puzzle qui manquait dans mon cœur, comme s'il y avait un trou dans mon cœur et que l'évangile, c'était véritablement la pièce qui manquait dans ma vie. Alors je sais que dans cette petite église, il y avait des gens qui priaient pour moi, qui m'avaient pris à la bonne. Et un jour, dans une réunion, un pasteur qui était de passage a dit ceci, « Aujourd'hui, c'est le jour du salut. » Si vous entendez la voix de Jésus-Christ qui parle à votre cœur et qui vous appelle, alors répondez-lui, acceptez-le. Et je me rappelle très bien que ce jour-là, il a prêché sur l'arche de Noé. Et il a dit ceci, Dieu ferma la porte de l'arche, il était trop tard. Le déluge est venu, mais c'était trop tard. Aujourd'hui, c'est le jour du salut, parce que demain, vous ne savez pas si ce sera trop tard pour vous. Et moi, je me suis rappelé aussitôt que lorsque j'étais dans cette baie du Mont-Saint-Michel sous l'eau, ce jour-là, j'ai cru que c'était fini. Et le lendemain, il aurait été trop tard pour accepter Jésus comme sauveur et comme Seigneur. Alors, j'ai dit à ma place, là où j'étais assis, « Oui Seigneur, moi je veux aussi que tu me pardonnes. Je veux aussi que tu effaces mes péchés. Je veux aussi que tu me réconcilies avec le Père Céleste. Je veux aussi être un enfant de Dieu. Je veux devenir un chrétien. » Alors j'ai levé timidement ma main. J'ai ressenti profondément dans mon être intérieur que c'était vrai, que Dieu me pardonnait. Et j'ai senti comme s'il tombait de mes épaules une chape de plomb. Et je me souviens très bien que j'étais venu de Honfleur à Lisieux avec mon vélo, ça fait à peu près 30 kilomètres, j'étais venu à vélo pour assister à cette réunion. Et quand je suis reparti de Lisieux à Honfleur, j'avais l'impression que mon vélo c'était une moto, ou que j'avais des ailes derrière mon vélo, tellement je me sentais léger, tellement je me sentais différent. Je n'ai jamais regretté jusqu'à ce jour d'avoir accepté Jésus-Christ comme mon sauveur et comme mon Seigneur.

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0: Merci Marius pour ce merveilleux chant qui, je le dis quand même, est une exclusivité du Nouveau dans l'air parce que tu n'as encore enregistré à nulle part et donc on peut l'entendre uniquement ici.
1: Exactement.
0: Donc merci déjà pour ce privilège que tu nous donnes hein, de nous offrir ce morceau. Est-ce que tu peux nous parler un peu plus de ce chant, comment il t'est venu ?
1: Alors c'est un chant qui m'est venu quelques jours après ma nouvelle naissance.
0: Ok.
1: Et... pourquoi il est venu comme ça, je ne sais pas. Bon, le Seigneur fait ce qu'il souhaite, fait ce qu'il veut. Mais néanmoins, ce chant-là est, vient vraiment du cœur. Il inspire, du moins, il comment dire ça, traduit ma soif du Seigneur.
0: D'accord.
1: J'ai besoin de toi, juste de toi, juste toi et moi. C'est vraiment un chant qui se chante dans l'intimité.
0: Mm-hmm.
1: Parce que... quelquefois, on a tendance à croire qu'on a besoin de Dieu juste dans certaines circonstances,
0: ouais.
1: Alors qu'on a besoin de lui dans toutes les circonstances,
0: bien sûr.
1: Que ce soit dans les bons et dans les mauvais jours, on a besoin de lui, nous avons besoin de lui, et vraiment, il est indispensable pour nous en tant qu'enfants de Dieu, en tant que même être humain, de marcher avec le Seigneur, et même surtout quand ça fonctionne. Surtout quand ça
0: bien
1: fonctionne.
0: Bien sûr, c'est clair, carrément.
1: Parce que, voilà, on a toujours cette habitude-là d'aller courir après le Seigneur quand tout va mal à côté, quand ça va mal financièrement, quand ça va mal dans le couple, quand ça
0: c'est
1: va
0: ça.
1: Mal à l'école, etc. Mais quand tout va bien, bon, ben on prie moins, on
0: ouais,
1: lit moins
0: ouais,
1: la,
0: ouais.
1: la Bible, ben, même limite on prie pas avant de manger. On le met un peu de côté et du coup on fait de Dieu un peu cette roue de secours.
0: Ouais.
1: Il est un secours qui ne manque jamais, c'est vrai. Mais il veut être plus que ça, et on doit lui donner toute cette place d'aide, cette place d'ami, cette place de conseiller. Il faut tout lui donner en fait. Et vraiment, ce chant-là, c'est ce que j'ai voulu exprimer au travers de ce chant, c'est que j'ai besoin de toi dans les bons et dans les mauvais jours, dans les deux.
0: Ouais. Alors, tu dis que tu l'as composé juste après ta conversion. Mmh. Est-ce qu'avant ça, tu avais déjà composé des chants ?
1: Alors, avant ma conversion, non.
0: Non, d'accord, donc c'est à la fois le premier après ta conversion, mais ton premier tout court.
1: Voilà, exactement, on peut dire que c'est mon premier, celui-là.
0: Ok.
1: Je t'avouerai qu'il y en a plein d'autres, mais celui-là était le premier.
0: Ok, alors, et comment premier. Ça se fait que, alors, je le rappelle que tu as sorti un album, déjà, où on a d'autres chants, mais celui-là n'est pas sur cet album, pourquoi ne pas l'avoir mis sur un album, du coup?
1: Ben, j'ai demandé au Seigneur, ben, parce que j'ai voulu le mettre, justement.
0: Ok.
1: J'ai voulu, mais le Seigneur m'a pas convaincu, mais m'a fait comprendre que non, c'est pas ce chant-là, ok, mais pas dans cet album.
0: D'accord.
1: Pas dans cet
0: tout
1: album.
0: Tout simplement.
1: Voilà, tout simplement. Bon, j'ai pas demandé. j'ai pas de.
0: T'as pas demandé plus.
1: Développe, voilà, j'ai pas demandé
0: juste
1: plus.
0: Tu t'es soumis.
1: Bon, ben, ok, bon, j'ai mis de côté, mais toujours en ayant conscience que cet album ne serait pas le premier ni ne serait pas le dernier.
0: D'accord.
1: Donc voilà, donc je l'ai mis de côté, en attendant le moment, bien sûr, de le ressortir. Et bien justement, le moment est arrivé.
0: Super. Et bien en tout cas, c'est vraiment une joie de pouvoir avoir une exclusivité sur cette émission. Mmh. Donc bien sûr, vous pouvez reprendre ce chant dans votre église, reprenez-le. On vous met le lien de la partition dans la description juste en dessous et vous retrouvez également Marius et les autres compositions sur Deezer, Spotify, iTunes et toutes les plateformes de téléchargement pour le reste de l'album. Mais pour celui-là, ça sera uniquement sur YouTube. Merci et à bientôt. Mmh.

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Évangile de Luc, chapitre 18. Jésus leur adressa une parabole pour montrer qu'il faut toujours prier et ne point se relâcher. Il dit, « Il y avait dans une ville un juge qui ne craignait point Dieu et qui n'avait d'égard pour personne. Il y avait aussi dans cette ville une veuve qui venait lui dire, « Fais-moi justice de ma partie adverse. » Pendant longtemps il refusa, mais ensuite il dit en lui-même, « Quoique je ne craigne point Dieu et que je n'ai d'égard pour personne, néanmoins, parce que cette veuve m'importune, je lui ferai justice, afin qu'elle ne vienne pas sans cesse me rompre la tête. » Le Seigneur ajouta, « Entendez ce que dit le juge inique. Et Dieu ne fera-t-il pas justice à ses élus qui crient à lui jour et nuit? Et tardera-t-il à leur égard ? Je vous le dis, il leur fera promptement justice, mais quand le Fils de l'homme viendra, trouvera-t-il la foi sur la terre ? » Il dit encore cette parabole. En vue de certaines personnes, se persuadant qu'elles étaient justes et ne faisant aucun cas des autres, deux hommes montèrent au temple pour prier. L'un était pharisien et l'autre publicain. Le pharisien debout priait ainsi en lui-même, « Ô Dieu, je te rends grâce de ce que je ne suis pas comme le reste des hommes, qui sont ravisseurs, injustes, adultères ou même comme ce publicain. Je jeûne deux fois la semaine et je donne la dîme de tous mes revenus. » Le publicain, se tenant à distance, n'osait même pas lever les yeux au ciel, mais il se frappait la poitrine en disant, « Ô Dieu, sois apaisé envers moi qui suis un pécheur. » Je vous le dis. Celui-ci descendit dans sa maison justifié plutôt que l'autre, car quiconque s'élève sera abaissé, et celui qui s'abaisse sera élevé. On lui amena aussi les petits-enfants, afin qu'il les touchât, mais les disciples, voyant cela, reprenaient ceux qui les amenaient. Et Jésus les appela et dit, « Laissez venir à moi les petits-enfants, et ne les en empêchez pas. Car le royaume de Dieu est pour ceux qui leur ressemblent. Je vous le dis en vérité, quiconque ne recevra pas le royaume de Dieu comme un petit enfant n'y entrera point. » Un chef interrogea Jésus et dit, « Bon maître, que dois-je faire pour hériter la vie éternelle ?» Jésus lui répondit, « Pourquoi m'appelles-tu bon ? Il n'y a de bon que Dieu seul. Tu connais les commandements, tu ne commettras point d'adultère. Tu ne tueras point, tu ne déroberas point, tu ne diras point de faux témoignages, et honore ton père et ta mère. » J'ai, dit-il, observé toutes ces choses dès ma jeunesse. Jésus, ayant entendu cela, lui dit, il te manque encore une chose. Vends tout ce que tu as, distribue-le aux pauvres, et tu auras un trésor dans les cieux. Puis, viens et suis-moi. Lorsqu'il entendit ces paroles, il devint tout triste, car il était très riche. Jésus, voyant qu'il était devenu tout triste, dit qu'il est difficile à ceux qui ont des richesses d'entrer dans le royaume de Dieu. Car il est plus facile à un chameau de passer par le trou d'une aiguille qu'à un riche d'entrer dans le royaume de Dieu. Ceux qui l'écoutaient dirent, « Et qui peut être sauvé ?» Jésus répondit, « Ce qui est impossible aux hommes est possible à Dieu. » Pierre dit alors, « Voici, nous avons tout quitté, nous t'avons suivi. » Et Jésus leur dit, « Je vous le dis en vérité, il n'est personne qui, ayant quitté à cause du royaume de Dieu sa maison, ou sa femme, ou ses frères, ou ses parents, ou ses enfants, ne reçoive beaucoup plus dans ce siècle-ci et dans le siècle à venir la vie éternelle. » Jésus prit les 12 auprès de lui et leur dit, « Voici, nous montons à Jérusalem, et tout ce qui a été écrit par les prophètes au sujet du Fils de l'homme s'accomplira. Car il sera livré aux païens, on se moquera de lui, on l'outragera, on crachera sur lui, et, après l'avoir battu de verge, on le fera mourir. Et le troisième jour, il ressuscitera. » Mais ils ne comprirent rien à cela. C'était pour eux un langage caché, des paroles dont ils ne saisissaient pas le sens. Comme Jésus approchait de Jéricho, un aveugle était assis au bord du chemin et mendiait.
Entendant la foule passer, il demandait ce que c'était. On lui dit: c'est Jésus de Nazareth qui passe. Et il cria: Jésus, fils de David, aie pitié de moi. Ceux qui marchaient devant le reprenaient pour le faire taire, mais il criait beaucoup plus fort: fils de David, aie pitié de moi. Jésus, s'étant arrêté, ordonna qu'on le lui amène, et quand il se fut approché, il lui demanda: que veux-tu que je te fasse? Il répondit: Seigneur, que je recouvre la vue. Et Jésus lui dit: recouvre la vue, ta foi t'a sauvé. À l'instant, il recouvra la vue et suivit Jésus en glorifiant Dieu. Tout le peuple, voyant cela, louait Dieu.

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2: Bonjour et bienvenue dans cette nouvelle émission des lettres et racines hébraïques. Nous allons aborder la suite du verset 1 du premier chapitre du livre de la Genèse. Lors de l'émission précédente, nous avons étudié le verset 1. Au commencement, Dieu créa le ciel et la terre. Il est dit donc que Dieu créa le ciel, ou les cieux, et la terre. Et cette affirmation établit clairement que l'univers est le fruit de l'œuvre créatrice de Dieu. Dieu est la source et le créateur de toute vie. Avec les lettres et racines hébraïques, nous pouvons avoir une lecture plus approfondie du texte et y voir le processus messianique divin inscrit dès le commencement de la Bible. Voyons le verset 2 de Genèse chapitre 1. Il est écrit « Or, la terre n'était que solitude et chaos, des ténèbres couvraient la face de l'abîme, et le souffle de Dieu planait à la surface des eaux. » Il est écrit que la terre n'était que solitude et chaos, en hébreu « tohu bohu », ici traduit par « solitude et chaos », aussi parfois traduit par « informe et vide ». C'est ici la fameuse expression connue du « tohu bohu ». Dans cette expression, il y a deux termes inséparables, tohu et bohu, avec d'un côté le tav, dans tohu, et de l'autre le bet, dans bohu. Tohu, c'est un tav et le vav. Bohu, c'est un bet, et vav. On retrouve donc ici le bet et le tav dans cette double expression, qui nous parle de la fille, qui porte en son sein le germe divin, le yod. Le yod qui est ici éclaté par les deux hé. Le hé, valeur numérique 5. Le double hé donne une valeur numérique de 10 qui correspond au yod. Cela nous présente que la création est comme une maison, mais ici à l'état encore de chaos, en gestation. Ensuite, il est dit donc la terre était solitude et chaos, tohu bohu, et il est écrit aussi que les ténèbres couvraient la face de l'abîme. Les ténèbres, en hébreu ici, est au singulier, rocher. Rocher, qui contient donc le ret, le shin et le kaf. Le ret, c'est la barrière. Et le shin et le kaf nous parlent de la cabane, prononcée sok, qui donnera le mot souka, la tente, la cabane plus exactement. Donc on voit dans ce mot de ténèbres une barrière qui se présente devant la cabane. La barrière est un obstacle et peut être vue aussi comme un gardien de la cabane, de la tente, où repose Dieu, Hachem, le nom. On peut donc analyser que chaque descente dans les profondeurs des ténèbres comporte une barrière. Chaque épreuve est comme une barrière. Cette entrée dans les ténèbres se présente sous forme de barrière. La cabane, souka, nous fait penser aux Hébreux. Dans le désert, Dieu les fit habiter dans des cabanes avant la Jérusalem. Voilà une analyse donc sur les ténèbres qui nous parle donc de cette barrière qui se présente et qui est un obstacle, comme un gardien de la tente où repose Hachem. Les ténèbres couvrent la face de l'abîme. Les abîmes, Tehom, contiennent la racine Tav, Vav et Mem, qui nous parle tom, qui nous parle de perfection, et dont l'anagramme est mut, qui signifie la mort, mourir. La mort est une mutation, mut. Toute perfection est une terre atteinte, une unité conquise. Mais cela oblige à une mutation pour un nouvel état, une nouvelle information. L'abîme est une mutation, mais aussi en même temps une terreur. Hum, he, vav, mem, qui nous parle de terreur, de trouble, d'agitation. Ensuite, dans ce verset, il est dit que le souffle de Dieu planait à la surface des eaux. Donc la terre est dans le chaos, les ténèbres couvrent la face de l'abîme, et le souffle de Dieu plane à la surface des eaux. Le souffle de Dieu, Véroar Elohim. Le Roar, c'est le souffle, c'est l'esprit. On peut le lire ainsi. Roar, c'est Resh, Vav et Ret. C'est donc le principe, Resh, de la barrière Ret en l'homme. L'esprit de Dieu opère. Et si l'homme reconnaît ses barrières et le travail du souffle de Dieu, qui est nécessaire au passage à un niveau supérieur, s'il assume les barrières, le passage se fait. C'est le jeu, justement, de l'accomplissement. Au verset 3, il est écrit « Dieu dit que la lumière soit, et la lumière fut. » Veyomer Elohim, yehi or, veyehi or. Dieu dit. Vayomer Elohim. Vayomer, donc, signifie le verbe dire, amar, qui est ici conjugué à l'inaccompli avec un vav conversif, qui peut être traduit par le passé ou le présent éternel. Dieu dit. Le verbe amar est un aleph, même resh, et peut se lire ainsi. D'où provient le même, la lumière aleph resh. On peut le lire aussi par le principe Resh de la maternité Aleph Mem. Quand Dieu parle, c'est comme une mère qui met dans la visibilité ce qui va être créé. La parole de Dieu est créatrice. Dieu dit que la lumière soit Yehi Or. Yehi, c'est donc le verbe être, à l'inaccompli, tenant ici lieu d'impératif, imposant un accomplissement. Que la lumière soit, et la lumière c'est Aleph Vav Resh, que nous avons déjà vu dans des émissions précédentes, qui nous parle de Dieu, donc Aleph, la lumière, c'est le principe du divin, et il appartient à l'homme de le recevoir ou pas. Toute lumière est rencontre entre un émetteur et un récepteur, je dirais. Il incombe à l'homme d'assumer cette réceptivité. Que la lumière soit et la lumière fut, on retrouve les mêmes termes, yevayei or, il y a là donc un accomplissement, la lumière apparaît. Au verset 4, il est écrit, Dieu considéra que la lumière était bonne. Il établit une distinction entre la lumière et les ténèbres. Dieu considéra que la lumière était bonne. Dans le texte, il est dit que il vit que la lumière était bonne. La lumière était bonne se traduit par Tov. Tov qui signifie bon, lumineux, accompli. Qui signifie aussi le bien, Tov. Tout ce qui est tov, accompli, bon et bien, est un élément de la création parvenu à un accomplissement, et ainsi le rendant participant d'un accomplissement final de la création. Dans ce verset, il est dit, il établit une distinction entre la lumière et les ténèbres. Dans le texte, il est écrit, Vayavdel, c'est-à-dire il sépara. La racine, c'est Bet Dalet Lamed Badal, qui veut dire séparer, s'éloigner. Il sépara la lumière et les ténèbres. Le verbe est à la forme ifil, c'est-à-dire il fit une séparation. Séparer, c'est appauvrir chacun des membres. Dans Badal, qui veut dire se séparer, il y a le Dalet et le Lamed qui veut dire pauvre. Bet Dalet Lamed, se séparer, peut se lire par il y a dans Bet le pauvre Dalet Lamed. Effectivement, séparer, c'est appauvrir chacun des membres. On sépare. Mais cette mise à part est un appauvrissement dans un premier temps, mais peut-être un enrichissement dans un second temps, en sortant de la confusion. C'est là ce qui se produit. Dieu sépare des ténèbres et de la lumière. C'est une œuvre pour libérer de la confusion, du chaos. L'anagramme de Badal, qui veut dire séparer, et Levad, qui signifie être seul. Être seul est celui qui est séparé. Il existe une solitude, séparation qui est juste et créatrice, mais une autre aussi qui est mortelle.

0: Puis, finalement, il y a le verset 5. Dieu appela la lumière jour, et les ténèbres, il les appela nuit. Il fut un soir, il fut un matin, jour 1. Premier jour. Dieu appela, Vayikra Elohim. Vayikra signifie appeler, nommer. Il est ici à la forme inaccomplie avec un vav conversif. C'est le verbe kara, kof, resh, alef, qui contient la racine du mot lumière. Là aussi, on retrouve le alef et le resh qui nous parlent de lumière, comme pour le verbe dire, amar. Mais là, il n'est pas dit que Dieu dit, il est dit que Dieu appela. Que ce soit appeler, nommer, ou que ce soit dire, dans ces deux verbes, il y a la racine du mot lumière. Alors que le verbe amar, qui signifie donc dire, est matrice dans le dire, c'est-à-dire qu'il y a le même matrice de la lumière à l'air fraîche, ici on peut lire que dans kara, il y a le cordon ombilical, le kof, qui vient de Dieu, d'Elohim, et qui apporte la nourriture permettant l'accomplissement dans la lumière. Dieu appela donc la lumière jour, la lumière Aleph Vav Resh, que nous avons vu précédemment, qui est le principe du divin, Dieu est lumière, principe Resh du divin Aleph, Dieu est lumière, et il appela cette lumière jour. Le jour, c'est Yom en hébreu. Un Yod, un Vav et un Mem. Le Yod et le Mem, Yam, signifie la mer. C'est curieux. Pour le jour, on voit le mot mer. Ce n'est pas n'importe quelle mer, mais c'est la mer des lumières. Tout est dans la lumière. La mer des lumières. Et il appela les ténèbres, que nous avons vues, Rocher, avec la barrière qui obstrue la lumière de Dieu, je dirais. Il appela les ténèbres la nuit, Laïla. La nuit, c'est Laïla, Lamed, Yod, Lamed et He. Ce mot donc contient le Yod et le He, qui est le diminutif de Yahvé. Dieu, saisi entre deux lamed, qui guide. Le lamed est lié à la direction, à l'enseignement. Le tétragramme du lamed, c'est le bâton du berger. Et cela nous parle de la direction, de l'enseignement, de guider. La nuit est le moment où vont se reconstituer nos forces physiques. Dieu parle dans la nuit aussi. Les nuits de l'âme et de l'esprit conduisent celui qui les vit vers Yahvé, le secret de notre force, le secret de notre vie. Dans la nuit se passent beaucoup de choses. Dieu parle sur notre couche et reconstitue nos forces. Il est écrit, ainsi, dans ce premier jour, il y eut un soir, il y eut un matin. Le soir, en hébreu, c'est Erev. Hayin Resh Bet, le soir. Ce même mot nous parle de l'entrée dans la nuit. Dieu fait descendre la création dans l'obscurité, l'obscurité Hayin Resh. Dans le mot soir, il y a le Hayin Resh Bet, c'est-à-dire Bet, qui signifie le fait d'être dedans, Aïn, Resh, l'obscurité. Donc c'est l'entrée dans l'obscurité, l'entrée dans la nuit, l'entrée dans ce que nous appelons l'inaccompli, les ténèbres. Il y a un pôle lumière, un pôle ténèbres, il y a un pôle accompli, un pôle inaccompli, c'est la dualité ontologique de la création. On peut voir dans ce mot et rêve, le jeune fils, Bet Resh, qui se retourne vers la source, le Hayin, puisque le Hayin, la lettre Hayin, représente la source, il représente l'œil, mais c'est aussi la source des profondeurs. Puis il y a le matin, Boker, le cordon ombilical Kof, qui plonge au cœur du fils Bet Resh. Ce dernier est nourri d'en haut, du ciel. Il peut alors commencer à construire le jour qui se lève, c'est-à-dire un nouvel accomplissement, une rencontre d'en haut et des énergies d'informations puisées pendant la nuit qui, elles, s'achèvent. C'est l'entrée dans un jour nouveau. Boker, c'est l'anagramme de Kerev, celui qui est proche. Kerev qui nous parle d'intimité. Karav qui nous parle de du fait de s'approcher. Celui, donc, le matin, c'est ce qui est proche de la nuit et du jour à la fois. Où l'homme monte des ténèbres et Dieu descend vers lui, liant le ciel et la terre. Ce fut le premier jour, c'est plus exactement en hébreu, Yom Erad, c'est le jour 1. Erad qui signifie 1, l'unité. Voilà donc pour la première journée, le premier jour de la création. L'émission se termine. Que le Seigneur vous bénisse richement et à bientôt.
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Bénis le Seigneur, ô mon âme. N'oublie aucun de ses bienfaits, car il pardonne toutes tes offenses, te couronne d'amour et de tendresse. Le Seigneur est tendresse et pitié.

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2: Bonjour à tous. Si vous avez déjà eu l'occasion de vous rendre à Barcelone, vous avez peut-être eu la chance de visiter le temple de la Sagrada Familia, une basilique unique au monde, venue droit de l'imaginaire de Gaudi et devenue le symbole emblématique de la ville. Si les façades extérieures sont très riches, la surprise à l'intérieur est de mise. Ni statues, ni tableaux, ni bougies, on se retrouve immergé dans une basilique aux dimensions hors normes. Et alors que l'on pourrait s'attendre à une certaine austérité, la lumière inonde la basilique, jouant avec des vitraux multicolores et donnant l'impression de se promener dans une forêt enchantée aux couleurs de l'arc-en-ciel. Et cette majesté, cette grandeur, ces couleurs que l'on retrouve dans la Sagrada Familia ne sont pas sans rappeler un autre lieu majestueux et coloré qui nous est décrit dans le livre de l'Apocalypse au chapitre 4 et qui n'est autre que la salle du trône de Dieu. Écoutez un peu la description que nous fait l'apôtre Jean qui a eu le privilège de visiter ce lieu lors d'une vision. « Je vis une porte ouverte dans le ciel, la voix que j'avais entendue me parler auparavant, celle qui résonnait comme une trompette, me dit « Monte ici et je te montrerai ce qui doit arriver ensuite. » Aussitôt l'esprit se saisit de moi et dans le ciel se trouvait un trône. Sur ce trône, quelqu'un siégeait. Il avait l'éclat resplendissant de pierres précieuses de jaspe et de sardoine. Le trône était entouré d'un arc-en-ciel qui brillait comme une pierre d'émeraude. Autour du trône, il y avait 24 autres trônes sur lesquels siégeaient 24 anciens vêtus de blanc et portant des couronnes d'or. Du trône partaient des éclairs, des bruits de voix et des coups de tonnerre. 7 flambeaux ardents brûlaient devant le trône. Ce sont les 7 esprits de Dieu. Devant le trône, il y avait comme une mer de verre, aussi claire que du cristal. Jean va ensuite voir plusieurs catégories de créatures et d'êtres qui louent Dieu et chantent jour et nuit devant le trône. Le moins que l'on puisse dire, c'est que la salle du trône de Dieu est impressionnante. Jean en donne une description majestueuse, colorée, lumineuse et particulièrement bruyante. Des flambeaux ardents, des éclairs, un arc-en-ciel, une mer qui ressemble à du cristal, tout n'est que démesure, grandeur et splendeur. Et tout comme votre maison est décorée à votre image, la salle du trône nous donne de comprendre la personnalité du Dieu de la Bible. Un Dieu qui aime les couleurs, la démesure, la musique, la foule et les célébrations. Si les diverses représentations de Dieu dans le monde de l'art en donnent l'image de quelqu'un d'austère et de froid, la Bible nous donne une toute autre image de l'Éternel. Et le génie de Gaudi, c'est précisément de l'avoir compris et d'avoir transmis sa connaissance de Dieu à travers son œuvre. Gaudi était un homme bon, humble et respectueux, animé par son amour et son zèle de servir un Dieu qui, à l'image de son œuvre, n'a vraiment rien d'ennuyeux. Et de votre côté, quelle image avez-vous de ce Dieu? Merci pour votre écoute et à très bientôt.
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température et retour de la pluie, la météo se fait capricieuse et les Pyrénées-Orientales profitent encore des températures douces jusqu'à samedi avec 22 degrés à Perpignan avant une chute brutale dès dimanche accompagnée de pluie. Et oui, notre département va connaître une chute drastique des températures avec le retour de la pluie. À partir de samedi, les pluies seront faibles et attendues dans la soirée et dans la nuit. Et elles se poursuivront toute la journée de dimanche ainsi qu'en début de semaine prochaine avec parfois quelques averses. Et du côté des températures, après la douceur remarquable, elles vont chuter pour repasser en dessous des normales de saison. Il faudra compter environ 10 degrés entre samedi et dimanche, alors préparez vos pulls et vos chaussettes. On parle santé mentale de la population des PO au cœur d'une journée d'assises. La deuxième assise départementale de la santé mentale se tiendra demain au Palais des Congrès de 9h à 17h30, portée par le Conseil territorial de santé, instance de démocratie sanitaire du département qui regroupe l'ensemble des acteurs, élus, associations, professionnels, établissements. Le rendez-vous sera ouvert au public autour de plusieurs interventions. Ça se tiendra donc vendredi 16 octobre de 9h à 17h30 au Palais des Congrès de Perpignan, ouvert au public sur inscription par mail sur osames@ch-tuir.fr.

au boulot, le béguinage La Race Close, officiellement inauguré, élus et partenaires ont inauguré un habitat inclusif de 15 logements conçus pour préserver l'autonomie des résidents. Un modèle d'habitat partagé qui comprend 12 logements T2 à partir de 43 mètres carrés, 3 logements T3 de 64 mètres carrés, à mi-chemin entre logements individuels et hébergements en institution sur un terrain de 1594 mètres carrés.

Et si vous voulez les contacter, vous pouvez téléphoner au 04 11 81 61 20. 04 11 81 61 20. À Prades, c'est la fête de la transhumance. Elle invite petits et grands à suivre le troupeau de brebis en ville, transhumer, marcher sur quatre pattes ou deux jambes, battre le sentier, changer de pâturage, descendre de la montagne, regagner à l'automne les parcours de basse altitude et la proximité de la ferme, traverser l'estive, les ruisseaux, les routes et la ville de Prades. C'est ce à quoi seront invités de nombreux enfants et tout public lors de la descente d'estive des troupeaux de brebis de Mike et Frédéric Schaft. Depuis Noed, le troupeau fera halte vendredi dans le centre, puis place de l'église pour se laisser flatter par la curiosité des enfants des écoles de Prades. Il y aura également à 16h30 des stands, des animations, un concert à 20h, une restauration et buvette sur place.

Et à Toulouse, un duo d'artistes revisite les textes de Claude Nougaro. Ce sera samedi à 20h30, salle Jean Jaurès. Et École Sans Frontières 66 propose ce beau concert, un duo qui revisite ses textes pour une soirée poétique et solidaire. Un concert hommage à Claude Nougaro. Christophe Valls, membre dirigeant de longue date d'École Sans Frontières 66 et responsable de la cellule Cerdagne de l'association, est également artiste, chanteur, musicien et comédien. Et avec son complice Frédéric Fournols à la guitare, musicien, compositeur, professionnel, il propose un spectacle empreint de poésie autour des textes de Claude Nougaro. L'entrée du concert Nougaro Hommage est libre et participative. Je vous laisse un téléphone, le 06 44 23 63 11. Et à Sals, la forteresse va se transformer en un immense terrain de jeu. Samedi et dimanche, la forteresse invite petits et grands à vivre l'histoire autrement, le temps d'un week-end. Ce monument emblématique devient un véritable terrain d'exploration où patrimoine, imagination, art miniature et spectacle se rencontrent pour proposer une expérience familiale, ludique et enrichissante. Destinée à tout public dès 5 ans, cette manifestation propose de découvrir l'histoire par le jeu, la manipulation et la création. Avec des expositions de maquettes et de diaporamas historiques qui invitent à observer le passé, des reconstitutions miniatures de sièges, de batailles et de stratégies militaires pour mieux comprendre les événements historiques. Les visiteurs pourront également prendre les commandes de sous-marins radiocommandés, s'initier au pilotage de bateaux ou découvrir les possibilités offertes par les outils numériques. Tout au long du week-end, donc, il y aura des animations en continu pour permettre aux visiteurs de participer à différentes activités autour de la mer, des missions sous-marines et de l'apprentissage. Alors pas besoin de réserver, chacun pourra rejoindre les animations au gré de sa visite. Le monument sera ouvert de 10h à 12h45 et de 14h à 17h15 et le tarif sera de 9€ et gratuit pour les moins de 26 ans. À Pézilla-la-Rivière, le marché de terroir et la castagnada, ce sera samedi, une journée gourmande et animée sur la place du village. Un marché transfrontalier qui met à l'honneur nombreux exposants qui proposent notamment de l'ail, des huîtres, du piment, de l'huile d'olive, du miel, des acras, des crêpes et autres produits gourmands et locaux. Donc, place de la Nation à Pézilla-la-Rivière, le marché de terroir et castagnada, ce sera de 9h à 15h30. Il y aura également de la musique avec le duo Panda Bandit qui animera le repas. En sport, rugby à 15, Challenge Cup première journée, l'entraîneur de la défense de l'USAB, Nicolas Godignon, aborde avec ambition cette Coupe d'Europe pour tester son équipe. Dans un contexte différent, il voit en ce déplacement chez les Dragons de Newport, demain à 21h, l'opportunité de progresser. Et l'USAP dévoile son maillot Europe comme chaque année à l'aube de l'entrée en lice des Catalans en Challenge Cup. L'USAP a présenté son troisième maillot de saison. Hier, elle a dévoilé les nouvelles couleurs singulières. Le crème et le vert, des couleurs qui ramènent au premier titre de l'USAP en 1914, avant que bon nombre de sang et or partent sur le front. Pendant ces cinq saisons où le rugby s'était presque complètement arrêté, des adolescents de Perpignan continuaient à faire vivre le club. Alors le vert, couleur de l'espérance, avec le losange sang et or sur le cœur. C'est ainsi que cette génération se fera nommer les Green Devils. Tous ces éléments ont nourri ce maillot pour la Challenge Cup 2026-2027.
Ces informations sont publiées par le journal L'Indépendant, édition Pays Catalan, et sont diffusées avec l'aimable autorisation du quotidien.

0: Voici sa parole pour aujourd'hui.
1: Jeudi 15 octobre, la marque du sang. Le sang vous servira de signe sur les maisons où vous serez. Je verrai le sang et je passerai par-dessus vous, et il n'y aura point de plaie qui vous détruise. Exode chapitre 12, verset 13. Après des générations d'un esclavage cruel en Égypte, le peuple hébreu aspirait à la liberté et au retour vers sa patrie. Face à l'obstination du pharaon qui refusait de les laisser partir, Dieu envoya une ultime plaie, la plus terrible: la mort des premiers-nés du pays. C'est dans ce contexte que Dieu donne une consigne stricte aux Hébreux esclaves: prendre un repas spécial qui conservera le nom de Pâques, ce qui signifie « passage ». Un agneau sans défaut doit être sacrifié. Sa chair, partagée en famille, et son sang appliqué sur les montants des portes pour servir de signe. Lorsque l'ange de Dieu parcourt l'Égypte pour frapper le pays en cette nuit de jugement, il passe par-dessus les maisons ainsi marquées. Dans ce récit, la notion de la grâce éclate avec une force absolue. S'il n'y avait pas de sang sur les poteaux et le linteau de l'entrée, le premier-né était frappé, quelle que soit la maison. Le salut ne dépendait donc ni de la qualité de la porte, ni de la réputation de la famille, ni même des mérites ou de l'obéissance des résidents ou du premier-né. Au moment où la mort frappe, la question consiste à savoir s'il y a le signe du sang. Face au jugement divin, les mérites humains s'effacent. Seul compte le sacrifice de l'agneau innocent. Cet épisode de l'Exode n'est pas seulement un événement de l'histoire biblique. Il est l'anticipation symbolique et prophétique du mystère de Golgotha. Ce que l'agneau de la Pâque a opéré pour Israël contre le Pharaon, Jésus, l'agneau de Dieu, l'accomplit pour l'humanité entière contre le péché et la mort. Aujourd'hui encore, c'est l'acceptation ou le rejet de ce sang versé qui décide du salut ou de la perdition de l'homme. Le salut ne se détermine pas en fonction de ce que vous êtes ou de ce que vaut votre famille. Il repose uniquement sur le sang du Christ, qui rachète par pure grâce.
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Vous savez que quelquefois, le fait de ne pas pardonner, ça nous met dans une situation où on est otage de l'ennemi. Donc, on a ouvert un établissement qui est très haut de gamme à Lille. Mais donc, on voyait arriver des personnes qui, dans la vie, avaient réussi, des industriels, des avocats, des notaires, des médecins. Mais vous voyez, quand la maladie vous gagne, que vous soyez puissant ou faible, c'est exactement la même chose. Quand vous avez été en possession de moyens intéressants et confortables, et que vous rentrez dans la privation, je peux vous dire que c'est encore plus difficile à accepter. J'avais un monsieur qui était donc une grosse entreprise textile, monsieur qui avait tout réussi. Ce monsieur était chez nous, il m'avait fait beaucoup d'ennuis, il avait les mains baladeuses, et quand les infirmières venaient faire les soins, je vous dis pas, quand il s'y mettait, c'était la galère complète. Donc l'infirmière arrivait à mon secrétariat, et puis bah forcément, j'allais le trouver, et je lui dis, écoutez, encore une fois, et moi, c'est dehors. Ah non, mais il dit, attendez, je veux rester dans votre établissement. Non, mais c'est moi qui vous fais partir, c'est différent. Et il avait ce côté un peu vicieux, vous voyez, et il ne se sentait absolument pas mal à l'aise. Et donc c'était difficile. Mais un jour, je savais par les médecins et autres qu'il allait très très mal, et donc j'allais le visiter le soir, à la fin de ma journée de travail, j'allais le voir. Et il me dit, mais monsieur, vous savez que je vais mourir. Mais il m'a dit, moi dans la vie, je sortais mon chéquier, je payais, j'obtenais. Tout ce que je voulais, je l'obtenais. Et maintenant, vous ne dites pas que je ne peux rien faire par rapport à la mort. J'ai dit, effectivement, vous ne pouvez rien faire par rapport à la mort. Sauf qu'on peut prier. Oula, j'ai dit, vous croyez en Dieu? Oh, mais il m'a dit, vous savez, c'est lointain. Je lui dis, écoutez, moi je voudrais bien prier pour vous. Et puis il finit par accepter. Et je lui dis, mais on va prendre le Notre Père. Alors dans le Notre Père, pardonne-nous nos offenses. Il me dit, stop. Pardonnez mes offenses. Il m'a dit, moi, j'ai trompé sans arrêt ma femme. Les secrétaires, pour qu'elles embauchent, je les essayais ailleurs que dans le bureau. Et j'ai triché avec mes clients. J'ai exploité à fond mon personnel. Et avec son jargon, il me dit, je vais passer un sale quart d'heure devant Saint-Pierre. Ça, c'est son expression. Je lui dis que si il demande pardon, ce qui est le plus cramoisé peut devenir le plus blanc. Il me dit, vous le croyez? Mais je lui dis, mais ça, c'est la parole de Dieu qui le dit. C'est pas moi. Et puis, il me dit, mais vraiment, c'est possible? Vous rendez compte, pour moi, c'est possible? Et je lui dis, oui. Et puis, quand je continue, comme nous pardonnons aussi à ce, ah, il m'a dit ça, jamais je ne pardonnerai à mon fils. Et donc, ça faisait 25 ans qu'il ne parlait plus à son fils. Eh bien, il a accepté. Un jour, son fils venait et il ne pouvait pas rentrer dans la chambre, c'était une chambre de 40 mètres carrés, il ne pouvait pas rentrer. Mais la porte était, on avait une convention, la porte était entrouverte pour qu'il voie son père. Il ne pouvait plus l'approcher, mais il voulait voir, il savait que la santé était quand même très, très altérée. Et à un moment, il m'a dit qu'il était d'accord de demander pardon à son fils. Et il s'est réconcilié. 25 ans après, mes amis, par la prière.

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2: À la mort du méchant, son espoir périt, et l'attente des hommes iniques est anéantie. Proverbe 11, verset 7. Les terres d'un homme riche avaient beaucoup rapporté. Il raisonnait en lui-même disant « Que ferai-je ? Car je n'ai pas de place pour assembler ma récolte. Voici, j'abattrai mes greniers, j'en bâtirai de plus grands, j'y amasserai toute ma récolte et tous mes biens, et je dirai à mon âme, « Mon âme, tu as beaucoup de biens en réserve pour plusieurs années. Repose-toi, mange, bois et réjouis-toi. » Mais Dieu lui dit « Insensé ! Cette nuit même, ton âme te sera redemandée. » Il en est ainsi de celui qui amasse des trésors pour lui-même et qui n'est pas riche pour Dieu. Luc chapitre 12, versets 16 à 21. L'Ecclésiaste, que nous pensons être Salomon, avait goûté à tout, et il dit « Tout est vanité ». Il n'y a pas de pire vanité que de souffrir sur cette terre pour atteindre un but, et s'apercevoir finalement de l'inutilité de ce but. Salomon a bien commencé, mais il a très mal fini. Il a échangé l'amour qu'il avait pour Dieu pour des femmes et des biens. J'exécutais de grands ouvrages, je me bâtis des maisons, je me plantais des vignes, j'achetais des serviteurs, je possédais des troupeaux plus que tous ceux qui étaient avant moi dans Jérusalem. Je m'amassais de l'argent et de l'or, des chanteurs et des chanteuses, et des femmes en grand nombre. Puis j'ai considéré

0: tous les ouvrages que mes mains avaient faits et la peine que j'avais prise à les exécuter. Et voici, tout est vanité et poursuite du vent. Ecclésiaste chapitre 2, versets 4 à 11. Salomon n'avait pas de révélation sur l'éternité, mais le Saint-Esprit nous a dit ce qui allait se passer. Si nous regardons à l'éternité, cela nous aidera à ne pas vivre pour nos propres intérêts, mais à vivre chaque jour pour les intérêts du Seigneur et de son royaume. Je déclare, si je suis riche, je le serai pour Dieu. Si je vis, c'est pour lui.
1: Extrait du livre 365 jours au cœur des proverbes de Jérémy et Annabelle Sourdrille.
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Élève ta majesté, révèle la vérité. Achève ce que t'as commencé, la manifestation de ta royauté. Que ton nom soit respecté, ta souveraineté acceptée. Ce qui s'oppose à toi intercepté, éjecté de nos cœurs infectés.

0: Oui, règne, règne, Seigneur, accomplis ton royaume ici-bas. 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À la fin, c'est toi qui décideras.
1: Toi seul,
0: manifeste tes œuvres, accomplis ton plan. Tout s'accomplira en ton temps. C'est possible en Jésus par son sang. Et je le sais, tes projets sont grands.
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0: La grosse tête parce qu'on est doué, le guitariste québécois Jimmy Lahaye remet les pendules à l'heure.
1: Moi, j'étais en train de vivre ça de plus en plus dans ma vie, le côté authentique, de vraiment dire les choses telles qu'elles le sont. J'aimerais ça que les gens se rappellent de moi comme étant quelqu'un qui était authentique et humble aussi. Parce que on sait jamais la vie est fragile. On sait jamais ce qui peut nous arriver. Fait que qui je suis, moi, pour me péter les bretelles puis dire, ah, mais je suis capable de jouer la guitare, je suis capable de dire ce qu'on a nous a été prêté. Puis on essaie de le redonner au public et le redonner aussi à Dieu, qu'est-ce qu'il nous a prêté. Donc, c'est vraiment ma façon de vivre. J'aimerais ça que les gens se rappellent de ça, qu'après, ils disent, hey, mais lui, c'est quelqu'un qui jouait de la musique, on ressentait quelque chose. Pour moi, c'est super important. Je veux pas devenir un ingénieur de musique, mais je veux rester un musicien qui va partager ce qui se passe en dedans, finalement.
0: C'est pas faux, vous a été proposé par Parole.fm.
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J'avais dit quiconque n'est pas avec moi est contre moi. Pas très évangélique en apparence, cette formule de Jésus que l'on retrouve rapportée en divers lieux du Nouveau Testament. Par exemple, dans Matthieu, au chapitre 12, verset 30, « Celui qui n'est pas avec moi est contre moi, et celui qui n'assemble pas disperse. » Voir aussi Luc, chapitre 11, verset 23, « Fonder une église, c'est un peu comme fonder un parti ou lever une armée. Il faut écarter les tièdes et les indécis. La tolérance sera pour plus tard. L'unité ne se négocie pas et la réussite est à ce prix. » Poussée à l'extrême, la devise devient le symbole d'un dangereux manichéisme, celui qui méprise les nuances et condamne la neutralité, le drapeau du fanatique. En somme, l'excuse de Jésus quand il prononce ces paroles est qu'il avait face à lui un ennemi redoutable, le diable. Extrait du livre « Expression biblique expliquée » de Paul Desallemand et Yves Stalloni, paru aux éditions Chênes.

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1: Bienvenue dans notre émission C'est possible, et aujourd'hui je suis avec le frère Chris. Bonjour Chris.
2: Bonjour Chris.
1: Alors, on va parler d'un thème qui est particulier, c'est le jour où j'ai compris que je pouvais chasser les démons. Alors, avant d'aller plus loin, je vais demander à Chris de se présenter.
2: Alors, je m'appelle Chris, je suis de Béziers, je sers dans l'œuvre de Tout est possible Béziers. Je suis papa de 3 enfants et je vais sur mes 36 ans.
1: Amen. Ah, tu ne les fais pas, hein? Alors, première question pour toi, est-ce que tu pourrais nous expliquer quelle a été ta première expérience avec le monde spirituel?
2: Alors, c'était environ à peu près 2 ans après ma conversion. J'étais quelqu'un qui était très souvent malade. Et je me posais des questions, je me suis dit, Seigneur, qu'est-ce qui se passe? Pourquoi est-ce que les autres ne sont pas malades? Et moi, ça m'arrive régulièrement. Et puis, en lisant les Actes des apôtres, je me suis aperçu que on voyait pratiquement pas de malades parmi les disciples. Et puis dans l'intimité de ma chambre, je me suis dit, Seigneur, il y a un problème dans ma vie que j'ai pas saisi. Alors je me suis adressé au Saint-Esprit, je lui ai demandé ce qui se passait. Et il m'a affirmé qu'en réalité, il y avait une malédiction sur ma vie qui avait été brisée le jour où je me suis repenti. J'ai été lavé de mes péchés par le sang de Jésus, mais que je n'avais pas appris à être renouvelé dans mon intelligence. Donc le Saint-Esprit m'a fait formuler une prière. Je l'ai fait. Et les 3 ans et demi qui ont suivi cette prière, j'ai même pas eu un rhume. C'était ma première expérience.
1: Alors, donc là, tu as conscience vraiment que tout ça existe et qu'il y a des mystères à comprendre. Et comment tu as vécu ça avec ton entourage?
2: Alors, avec l'entourage, ben, ça a soulevé pas mal de questions, notamment les personnes qui étaient le plus proches de moi. Parce que déjà, ils savaient que je n'étais pas quelqu'un qui, par le passé, même dans le monde, j'étais pas quelqu'un qui usait du mensonge. Mais le fait de dire

0: Chris n'était plus malade, ou qu'il ne, le moindre rhume qui passait, il ne l'avait pas, ça a soulevé beaucoup de questions. Alors on ne peut pas dire forcément que, on ne peut pas tout expliquer, mais il y avait déjà quand même une réponse. Eh bien oui, c'est possible de ne plus être malade. Et c'est souvent lié à certaines choses, comme par exemple la malédiction qu'il y avait sur ma vie.
1: D'accord. Donc, quand tu parles de malédiction, on parle de mauvais esprits qui agissent dans le monde invisible. Ce sont des choses qu'on peut commander parce que Dieu nous a justement confié, délégué une autorité. Mais il y a aussi ce qu'on appelle la délivrance, où on va rentrer un petit peu plus dans le vif du sujet. Toi, tu pratiques la délivrance. Et est-ce que tu pourrais m'expliquer quel a été ton premier rapport justement avec la délivrance ?
0: Au début, en fait, je m'apercevais qu'autour de moi, il y avait des choses qui se passaient. Des fois, je me retrouvais dans un endroit et il y avait des gens qui se mettaient en colère, par exemple, inexplicablement. On ne comprenait pas pourquoi, mais on discernait qu'il y avait quelque chose de pas net. Et puis, petit à petit, je voyais des gens qui, dans leur colère ou dans leur frustration, commençaient à trembler un petit peu. Alors je me posais beaucoup de questions parce que je connaissais pas ça. C'était au tout début de ma conversion. Et un jour, j'ai eu l'idée, ou plutôt l'instinct, m'a poussé à prier pour une personne. Et je me suis aperçu que plus je priais, et plus elle commençait à trembler. Et j'ai ordonné aux ténèbres de partir, et à la personne de recevoir sa délivrance. Mais j'étais même pas conscient de ce que je disais ni de ce que je faisais. Et puis la personne s'est mise dans son bon sens. Elle était lucide et elle ne s'était même pas rendu compte de ce qu'il venait de se passer. Ça, c'était les premiers temps.
1: Et spirituellement, du coup, tu comprends que tu as une autorité. Et comment tu le vis? Qu'est-ce qui se passe dans ta vie?
0: Alors personnellement, eh bien ça nous permet de pouvoir acquérir une certaine assurance de ce que nous sommes réellement fils de Dieu, de ce que nous vivons sous l'effusion du Saint-Esprit, et de ce que nous prenons aussi conscience de notre réelle identité. Parce que de par le passé, il y avait la peur qui me paralysait, et nous sommes très souvent attaqués dans les domaines où nous serons le plus influents. Donc avant, plus jeune, il y avait la peur. Aujourd'hui, ben, on prend conscience que ces esprits-là ont peur pas de nous, mais plutôt de ce qui vit en nous, de la personne qui vit en nous. Et quand on exerce cette autorité, eh bien on prend conscience qu'on peut influencer notre génération, mais aussi le monde dans lequel nous vivons, notamment nos familles. Et cette assurance nous permet de pouvoir vivre en paix. On dort bien la nuit, on mange en paix, on peut se déplacer n'importe où, sans forcément être anxieux de savoir qu'est-ce qu'il va se passer ou ne pas se passer.
1: En fait, manifester notre autorité et avoir conscience de notre identité va paralyser justement l'action de la peur.
2: Exactement.
1: Alors, je vais te poser une question. J'aimerais, si tu as un souvenir, d'une délivrance que tu as faite et qui t'a marqué.
0: Il y en a eu plusieurs. Et si je pourrais en citer une, ça serait avec un jeune de là où nous étions, qui a vécu une vie très perturbée. Et puis on a pris soin de cette personne. Et un soir, pendant la nuit plutôt, il m'a appelé. Ou plutôt avant qu'il m'appelle, j'étais en train de rêver. Je me voyais chez lui. Et je nous voyais avec les frères, parce qu'il y avait des frères aussi avec nous, en train de faire sa délivrance. Et puis il m'appelle tout à l'heure, juste après ce rêve-là. Et je lui dis, je peux pas venir maintenant, je viendrai dans la matinée. Donc j'appelle le frère qui était avec moi, et à 11h le matin, ce frère-là me dit, écoute, tu as vu ce rêve-là? Il dit, je suis en train de le vivre en direct. Donc on avait vécu les événements avant même
1: qu'ils arrivent.
0: Exactement. Et lorsqu'on a vécu cette expérience avec ce jeune, on lui parlait dans une autre langue, et l'esprit nous répondait. Et lorsqu'on lui parlait de la croix, il nous disait, ne me parlez pas de la croix, parce que j'y étais, et je ne veux pas me souvenir de ce qu'il s'y est passé.
1: Plein de personnes vont refuser la délivrance, c'est pas mon truc, j'ai peur, alors qu'en réalité ça fait partie d'une des missions que Dieu nous a confiées. Et plus on néglige certains aspects de la spiritualité ou du monde spirituel, plus en fait on va être vulnérable de ça. On va être dominé par ça. Donc j'aimerais que tu puisses donner un conseil à celles et ceux qui nous écoutent et qui ont comme un problème avec la délivrance parce que soit ils ont peur ou soit ils ne savent pas comment la pratiquer. Est-ce que tu peux nous donner un conseil?
0: Alors, le conseil que je pourrais donner, en fait, c'est que nous avons peur de ce que nous ne connaissons pas. Et nous avons très souvent des mauvaises informations. Notamment parmi la jeunesse, chaque fois que nous parlons de délivrance ou qu'ils en entendent parler, ils ont toujours l'impression de voir tout ce qui se réfère aux films qu'ils sont en train de voir, alors que c'est pas du tout comme ça. C'est rare les cas qui sont exercés de la même façon. Et il y a un texte qui dit que le peuple meurt parce qu'il manque de connaissances. Mais c'est parce que le peuple a rejeté cette connaissance qu'il ne peut pas vivre justement la gloire de Dieu. Aujourd'hui, le conseil que je veux donner, c'est prenez votre courage à deux mains et lancez-vous. Faites confiance en Dieu. Et vous allez découvrir une part de vous, ou plutôt une particularité de Dieu en vous que vous ne connaissez pas. Et ensuite, vous pourrez aussi apporter cette part de délivrance dans votre entourage.
1: Évangile de Luc, chapitre 10, et nous allons lire ensemble versets 18 et verset 19. Jésus leur dit, « Je voyais Satan tomber du ciel comme l'éclair, et voici, je vous ai donné le pouvoir, écoutez bien, de marcher sur les serpents et sur les scorpions, et sur toute la puissance de l'ennemi, et rien, retiens, n'aie pas peur, rien, retiens encore une fois, rien ne pourra vous nuire. » Dieu n'envoie pas des soldats au combat pour qu'ils se fassent tuer. Non, Dieu envoie des soldats au combat parce qu'il sait qu'ils ont l'autorité nécessaire, les armes nécessaires, mais ce que tu as besoin de comprendre, comme il a été dit, c'est de prendre conscience de qui tu es. Et j'aimerais te donner ce conseil-là. N'essaye pas de manifester ton autorité sans avoir compris quelle est ton identité. Est-ce que tu comprends? Et on voit que justement Satan, quand il veut essayer de paralyser l'œuvre que Jésus est en train de faire, quand il est au désert en train de jeûner et de prier, c'est essayer de le faire douter sur ce qu'il est. Parce que s'il arrive à nous faire douter sur ce que nous sommes, eh bien sûr que notre autorité ne pourra pas manifester la puissance qu'elle doit manifester. Et je prie dans cette journée pour que tu puisses comprendre que tu n'es pas n'importe qui, que tu sois un homme ou que tu sois une femme, que tu sois jeune ou que tu sois âgé, il y a une identité qui est la tienne, fils, fille de Dieu, mandaté, appelé par Dieu pour détruire les œuvres du diable. Et la délivrance fait partie de ce que Dieu te donne pour paralyser et détruire les œuvres du diable. En espérant que vous avez été touché, béni et édifié, et on se retrouve bientôt pour une prochaine émission. Et en attendant, restez bénis.
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0: Ézéchiel, chapitre 29. La dixième année, le douzième jour du dixième mois, la parole de l'Éternel me fut adressée, en ces mots. Fils de l'homme, tourne ta face vers Pharaon, roi d'Égypte, et prophétise contre lui et contre toute l'Égypte. Parle, et tu diras. Ainsi parle le Seigneur, l'Éternel. Voici, j'en veux à toi, Pharaon, roi d'Égypte, grand crocodile, qui te couche au milieu de tes fleuves, et qui dit « Mon fleuve est à moi, c'est moi qui l'ai fait !» Je mettrai une boucle à tes mâchoires, j'attacherai à tes écailles les poissons de tes fleuves, et je te tirerai du milieu de tes fleuves, avec tous les poissons qui s'y trouvent et qui seront attachés à tes écailles. Je te jetterai dans le désert, toi et tous les poissons de tes fleuves. Tu tomberas sur la face des champs, tu ne seras ni relevé ni ramassé. Aux bêtes de la terre et aux oiseaux du ciel je te donnerai pour pâture. Et tous les habitants de l'Égypte sauront que je suis l'Éternel, parce qu'ils ont été un soutien de roseau pour la maison d'Israël. Lorsqu'ils t'ont pris dans la main, tu t'es rompu, et tu leur as déchiré toute l'épaule. Lorsqu'ils se sont appuyés sur toi, tu t'es brisé, et tu as rendu leurs reins immobiles. C'est pourquoi ainsi parle le Seigneur, l'Éternel. Voici. Je ferai venir contre toi l'épée, et j'exterminerai du milieu de toi les hommes et les bêtes. Le pays d'Égypte deviendra une solitude et un désert. Et ils sauront que je suis l'Éternel, parce qu'il a dit, « Le fleuve est à moi, c'est moi qui l'ai fait. » C'est pourquoi voici, j'en veux à toi et à tes fleuves, et je ferai du pays d'Égypte un désert et une solitude, depuis Migdol jusqu'à Sienne et aux frontières de l'Éthiopie. Nul pied d'homme n'y passera, nul pied d'animal n'y passera, et il restera 40 ans sans être habité. Je ferai du pays d'Égypte une solitude entre les pays dévastés, et ses villes seront désertes entre les villes désertes pendant 40 ans. Je répandrai les Égyptiens parmi les nations, je les disperserai en divers pays. Ainsi parle le Seigneur, l'Éternel. Au bout de 40 ans, je rassemblerai les Égyptiens du milieu des peuples où ils auront été dispersés. Je ramènerai les captifs de l'Égypte, je les ramènerai dans le pays de Patros, dans le pays de leur origine, et là ils formeront un faible royaume. Ce sera le moindre des royaumes, et il ne s'élèvera plus au-dessus des nations, je les diminuerai, afin qu'ils ne dominent pas sur les nations. Ce royaume ne sera plus pour la maison d'Israël un sujet de confiance. Il lui rappellera son iniquité quand elle se tournait vers eux, et ils sauront que je suis le Seigneur, l'Éternel. La 27e année, le premier jour du premier mois, la parole de l'Éternel me fut adressée en ces mots. Fils de l'homme, Nebuchadnezzar, roi de Babylone, a fait faire à son armée un service pénible contre Tyr. Toutes les têtes sont chauves, toutes les épaules sont écorchées, et il n'a retiré de Tyr aucun salaire, ni lui, ni son armée, pour le service qu'il a fait contre elle. C'est pourquoi ainsi parle le Seigneur, l'Éternel. Voici, je donne à Nebuchadnezzar, roi de Babylone, le pays d'Égypte. Il en emportera les richesses, il en prendra les dépouilles, il en pillera le butin. Ce sera un salaire pour son armée. Pour prix du service qu'il a fait contre Tyr, je lui donne le pays d'Égypte. Car ils ont travaillé pour moi, dit le Seigneur, l'Éternel. En ce jour-là, je donnerai de la force à la maison d'Israël, et je t'ouvrirai la bouche au milieu d'eux. Et ils sauront que je suis l'Éternel.
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0: 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Bonjour à tous, on aborde aujourd'hui un thème intriguant, celui des rêves. Et dans cette émission, on va parler de ce que sont les rêves avec un doctorant qui fait sa thèse sur les rêves. Mais on parlera aussi de conscience, de réel et d'irréel.
1: Et on va même se demander ce que la Bible dit des rêves, si elle a quelque chose à en dire, bien sûr. Mais d'abord, de quoi rêvez-vous ? C'est la question que Clémence, étudiante en art, est allée poser dans son micro-trottoir à Rennes, et on l'écoute tout de suite.
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3: S'il vous plaît, raconte-moi un rêve.
4: Si, je me souviens à peu près.
3: Ok,
4: ça va être n'importe quoi.
3: Ouais, ouais, pas de soucis. Très bien.
4: En fait, c'était un rêve où j'étais chez ma grand-mère. Elle était très catholique, elle avait beaucoup d'alcool, du coup elle bénissait ses alcools. Et du coup là dans mon rêve, j'étais chez ma grand-mère avec mon copain, elle avait une très grande maison, du coup c'est une très grande maison mais encore plus grande, où il y avait carrément un supermarché où on pouvait acheter ce qu'on voulait. Et après il y avait un autre espace où il y avait des verres à whisky, des verres à shot et plein d'alcool, on pouvait prendre ce qu'on voulait. Je sais plus pourquoi je voulais être bourrée pour l'apéro, parce que j'aimais pas les gens qu'il y avait. Et après il y avait une autre meuf que je connaissais pas à l'apéro. Et en fait c'était la servante. Elle m'engueulait de fou. Du coup on s'est battu. Et après sans transition, je me retrouve dans le ciel à voler sur des lampes roses avec ma sœur.
5: Voilà. Moi je travaille sur les marchés, je déballe un stand de livres au marché aux livres. Et je rêve souvent que je déballe dans un endroit que je ne connais pas du tout. Il y a quelques collègues et on choue plein de livres. Le stress du travail, je pense.
6: C'était un tsunami, c'était compliqué parce que j'essayais de survivre. Et en plus, je me rappelle qu'il y avait mon grand-père qui a déjà décédé. Et du coup, j'essayais de le sauver. Mais en vrai, quand je suis réveillée, il n'était pas en vie.
7: Je pense que mon rêve est directement lié à ce qui s'est passé dans la journée. J'ai eu rendez-vous dans une clinique pour faire une pause de stérilé qu'on n'a pas pu faire. La nuit même, j'en ai rêvé. Et j'ai rêvé qu'on me donnait un autre rendez-vous avant le rendez-vous final pour me montrer des photos de mon vagin, pour me montrer à quel point il était bizarre et pourquoi on n'avait pas pu faire la pause de stérilé. Et il y avait, il y avait des dents. Et voilà, et ça s'est fini que je me suis réveillée et j'ai rigolé.
3: Merci à Clémence d'avoir été interroger des gens qui nous parlent de rêves loufoques, qui peut-être révèlent des choses sur leur quotidien.
1: On reviendra sur cette idée un peu plus tard dans l'émission, mais il est maintenant venu l'heure de présenter le troisième mousquetaire, le troisième roue du carrosse, de rencontrer le troisième type. On accueille Jétro avec nous pour cet épisode. Jétro vient se tester à l'animation du comptoir pendant les vacances. Il est lycéen à Paris, il est britannique à 100% et il est poète à ses heures perdues.
3: Pour te connaître mieux, Jétro, est-ce que tu peux nous raconter un rêve qui t'a marqué ?
8: Oula, alors le rêve qui m'a marqué le plus, c'était un rêve récurrent. J'étais coincé dans un village un peu médiéval et j'étais rempli d'une peur d'une chose que je n'ai jamais pu identifier exactement. Et j'attendais avec désespoir qu'un homme dans le village médiéval fasse tomber un dé à coudre. Et à la fin, tout le monde comptait jusqu'à 100. Et il y avait l'angoisse qui montait. Et une fois arrivé à 100, je me réveillais. Bref, c'était vraiment bizarre. Mais à chaque fois, j'avais tellement peur. Et je sais que j'ai eu ce rêve à plusieurs reprises quand j'étais tout petit. Voilà.
1: Et bienvenue en tout cas. Merci pour cette anecdote.
8: Merci.
1: Et on va tout de suite écouter notre thésard dont on parlait en introduction. Et on écoute Nicolas Decat.

0: Bonjour Nicolas Descartes, merci d'avoir accepté de participer à cette interview. Vous faites une thèse sur le processus cognitif et les expériences de conscience qui se déroulent pendant le sommeil, plus précisément à l'endormissement. On va commencer par une question toute simple, ou très large. Comment fonctionnent les rêves? Qu'est-ce qui se passe dans notre cerveau quand on rêve?
1: Alors, question pas si simple au final, parce que avant de parler même du fonctionnement des rêves, il y a même la question de qu'est-ce qu'un rêve? À quoi sert un rêve? Enfin, les questions les plus en fait basiques sur le rêve qui doivent être répondues avant même d'investiguer à quoi servent les rêves et s'il y a une fonction particulière et comment ils sont générés. Donc sur le fonctionnement des rêves, on pensait au début que les rêves, ils étaient seulement générés dans un stade particulier du sommeil qu'on appelle le sommeil paradoxal. En fait, on se rend compte maintenant que les rêves, c'est dans tous les stades de sommeil. Donc même si je vous réveille en sommeil léger, en sommeil profond, vous serez capable de me rapporter un contenu mental. Donc les rêves, c'est en fait toute expérience consciente pendant le sommeil. Ça peut être même des pensées, ça peut être des fragments d'images, ça peut être des sons. Rien que ça, on appelle ça un rêve. C'est pas forcément extrêmement perceptuel, extrêmement immersif, extrêmement narratif. Ça peut être vraiment toute expérience consciente, même les plus faibles, on va dire.
0: Est-ce que, du coup, il faut des circonstances particulières pour se mettre à rêver?
1: Alors, tout le monde rêve. Ça, c'est une chose. À moins d'avoir un syndrome rare, certaines personnes ne rêvent pas. Même les personnes qu'on appelle aphantasiques, qui n'arrivent pas à imaginer, à avoir une image dans leur tête, rêvent. Donc, tout le monde rêve. C'est plutôt le côté au niveau mémoire où ça pêche, où certaines personnes ont une plus grande difficulté à se souvenir de leurs rêves. Donc en fait, il n'y a pas de conditions qui sont particulières au rêve. C'est quelque chose qui est naturel, qui vient à travers tous les stades de sommeil.
0: Comment ça se fait qu'il y a des réactions réelles, par exemple des rires ou des pendant qu'on rêve?
1: De la première chose, les rêves et surtout un sommeil paradoxal, surtout le contenu il est assez émotionnel. Il y a pas mal de rêves qui sont angoissants, qui sont stressants, qui font peur. Maintenant, la raison pour laquelle on n'agit pas comme dans nos rêves quand on est dans notre lit, c'est qu'on est paralysé pendant le sommeil paradoxal. Heureusement qu'on est paralysé, parce que sinon, on va commencer à faire exactement les mêmes mouvements que dans nos rêves. Donc, on a cette atonie musculaire qu'on appelle. Il y a certaines personnes qui ont cette pathologie du sommeil, qu'on appelle RBD en anglais. Donc, dans cette pathologie du sommeil, les dormeurs ne sont pas paralysés. Et du coup, ils agissent exactement comme dans leurs rêves. Ils peuvent être très violents, ils peuvent frapper leur partenaire parce qu'ils pensent que c'est autre chose. Ça peut aller loin. Mais voilà, donc ça, c'est une pathologie du sommeil. Après, il me semble qu'il y a communément, ça peut arriver que cette atonie soit peut-être réduite un petit peu. Je m'avance un petit peu là-dessus parce que j'ai peut-être un petit peu moins de confiance à ce que je dis maintenant. Mais il se peut du coup que cette atonie soit réduite et de temps en temps, il y a un spasme qui se fait ou alors un rire ou alors une expression émotionnelle qui soit faite pendant le sommeil ou alors on parle tout simplement. Il y a aussi, on parle beaucoup, il y a certaines personnes qui ont des conversations ou alors des choses qu'on n'entend pas ou alors des choses qui sont très claires que le partenaire rapporte après au réveil.
0: Ok. Et est-ce que vous voulez nous parler rapidement de la paralysie du sommeil, du coup, tant qu'on est dans les troubles?
1: Paralysie du sommeil, donc, je vous ai dit qu'on était paralysé de manière générale. Ça peut arriver que le cerveau pense qu'on est en train de rêver alors qu'on est éveillé. Et du coup, on garde les propriétés physiologiques de quand on est en train de rêver, sauf qu'on est en train de dormir. Ça fait qu'on est toujours paralysé. Et du coup, c'est ce que rapportent les gens en paralysie du sommeil. Ils sont là et ils n'arrivent plus à bouger. Et ils ont un petit peu une pression au niveau de la poitrine que leur empêche un peu de respirer. Plus ils essayent de s'en débattre, plus c'est compliqué. Et en parallèle, il y a des hallucinations un petit peu qui apparaissent. Ils voient des ombres dans la chambre qui se rapprochent. En général, presque, je crois, dans 90% des cas, c'est négatif. Donc, c'est avoir des démons, des diables comme ça qui viennent et qui s'approchent, et c'est quelque chose qui fait peur quand même.
0: Qu'est-ce que nos rêves disent sur nous?
1: Ça revient au côté interprétation des rêves, au côté Sigmund Freud, son livre L'interprétation des rêves, qui n'a qu'une base scientifique. Il peut y avoir quand même une interprétation dans le sens des émotions, selon moi. Donc le fait, par exemple, si par exemple on est souvent stressé au travail, c'est plus probable que dans les rêves, on est dans des situations qui soient angoissantes, des situations qui soient stressantes. Même si, encore une fois, l'équivalence, elle est très, très floue.
0: Ma dernière question, il me semble que dans votre thèse, vous observez l'influence des rêves sur la créativité. Est-ce que je dis vrai?
1: Ouais, plus sur le lien entre la période d'endormissement et la créativité. On regarde aussi les rêves, voir s'il y a un lien direct avec la créativité, mais de manière générale, c'est plus savoir si cet état transitoire, donc le fait de passer vers le sommeil, peut nous permettre d'avoir des inspirations créatives au réveil.
0: Ok. Et qu'est-ce que vous pouvez nous dire du coup sur ce rapport entre les deux?
1: Il y a une étude qui a été publiée par notre équipe dans Science Advances, par Célia Lacour, première auteure, qui a démontré que cette période d'endormissement était vraiment un sweet spot créatif, donc un moment qui favorise la créativité. Donc ce qu'elle a fait, c'est qu'elle avait demandé au sujet de faire une tâche avant et après une période de repos, tout simplement. La tâche était tout simplement enfin, c'est un peu compliqué, mais de faire il y avait une série de chiffres et il fallait trouver d'autres chiffres en fonction de ces chiffres. Enfin, bref, un truc assez fastidieux, sauf que ce qu'on leur avait pas dit, c'est qu'il y avait une solution cachée, un raccourci qui leur permettait de trouver les chiffres beaucoup plus facilement. Mais ça, ils savaient pas. Bref, ils font plusieurs séries, ensuite ils font la période de repos et ils refont les mêmes séries après, enfin d'autres séries après la période de repos. Et ce que Célia a trouvé, c'est que les personnes qui sont réveillées en N1, c'est-à-dire la première phase de sommeil, donc la phase d'endormissement, ils avaient 3 fois plus de chances de trouver la solution cachée après la période de repos, contrairement à ceux qui sont restés éveillés, ou contrairement à ceux qui ont dormi plus profondément. Vraiment, cette période d'endormissement a l'air de favoriser pas mal le côté créatif.
0: Je vous remercie beaucoup.
1: Merci à vous.
0: C'était super intéressant d'interviewer Nicolas. J'ai appris plein de choses sur les rêves et c'était très frustrant de ne choisir qu'un extrait. Mais si vous voulez en apprendre plus sur les rêves, leur utilité, leur contenu, allez écouter la version complète de l'interview de Nicolas Decat qui sera publiée sur toutes nos plateformes habituelles très très prochainement.
2: En tout cas, dans l'interview de Nicolas Decat, on se rend compte à la fois que les rêves sont des choses très réelles finalement, qui ont une raison d'être et même une utilité, notamment dans la construction de la mémoire. Mais pour cela, il faut écouter l'interview complète. Et en même temps, c'est quand même un sujet d'étude assez récent et peu connu, qui plus est d'un phénomène immatériel et en fait difficile à cadrer.
3: D'ailleurs, ça donne envie d'en savoir plus sur le sujet de recherche de Nicolas. C'est la période d'endormissement qui serait une phase où le cerveau est beaucoup plus créatif. Ouais, personnellement, ça me parle. C'est vrai que ça se vérifie, je trouve. C'est souvent quand je m'endors que moi j'ai plein d'idées qui me viennent, voire des solutions à des problèmes que j'ai eus. Et est-ce que ce moment de l'endormissement serait une ouverture qui nous permettrait d'aller plus loin que là où on est capable d'aller dans le réel ou dans le conscient? Et est-ce que ça nous permettrait d'aller au-delà de nos limites? Alexandre abordera ce thème dans un instant à travers une chronique cinéma, mais avant on va écouter une chronique à deux voix. Simon et Malena sont au GBU de Clermont-Ferrand. Malena est étudiante en psychologie et Simon a fait des études d'herboristerie, donc il s'y connaît en rêve. Ils ont exploré nos réactions dans les rêves et on les écoute.
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5: Tout le monde serait sans doute d'accord pour dire que l'on rêve souvent d'actions banales comme faire des courses, interagir avec quelqu'un à l'école ou au travail, mais aussi pour dire que l'on rêve de situations insensées, loufoques, comme, je sais pas, faire des courses dans une forêt magique et parler à un humain tête de dindon albinos, ou aller à l'école en pyjama.
6: Il existe 3 types de sommeil qui s'alternent les uns avec les autres. Le sommeil lent léger et lent profond, ainsi que le sommeil paradoxal, qui est une phase dans laquelle les mouvements oculaires, la température, la respiration et les battements cardiaques sont plus irréguliers. On a longtemps cru que les rêves surviennent uniquement dans le sommeil paradoxal, car ce sont ceux dont on se souvient le plus. En réalité, on en fait aussi pendant les sommeils légers. Pendant le sommeil, notre cerveau est dans un autre état neurophysiologique, il est donc plus susceptible de résoudre des problèmes sur lesquels nous restons bloqués quand on est éveillé. Par exemple, les problèmes nécessitant une visualisation plus poussée pourraient être plus facilement résolus.
7: Alors, est-ce qu'on réagit dans un rêve comme on réagirait dans la vraie vie ? Si je me pose cette question, c'est qu'il m'est déjà arrivé d'agir de manière immorale dans un rêve, comme tuer mon meilleur ami par exemple. Et cela m'a fait beaucoup regretter, même à l'intérieur de mon rêve.
6: Donc la question est-ce que si j'agis de manière immorale dans un rêve, cela révèle que je pourrais agir de manière immorale dans la vraie vie ? La psychologie cognitive donne une théorie qui s'appelle la théorie de l'adaptation. Et elle postule le fait que le cerveau imagine des scénarios aléatoires dans la limite de nos biais et de nos valeurs, pour calculer la meilleure action à mettre en œuvre, mais aussi qu'il peut prédire nos réactions face aux problèmes pour préparer à la réalité. Ainsi, il pourrait soit générer des situations totalement immorales indépendamment de notre volonté, comme rêver que l'on tue quelqu'un, que l'on vole de l'argent ou que l'on trompe son partenaire. Et cette théorie explique que soit les réactions sont aléatoires et non celles que l'on adapterait, soit qu'au contraire, il prédirait ce que l'on ferait. Par contre, dans les rêves lucides, dans lesquels on se rend compte que l'on est en train de rêver et on peut agir dessus, on contrôle nos réactions et donc rêver d'actions immorales volontairement. Ce qui révélerait peut-être en nous notre nature profonde et ce que l'on ferait si jamais on n'avait aucune contrainte. Par exemple, commettre des actes répréhensibles sur quelqu'un est condamné par la loi, alors que dans les rêves, ce n'est pas le cas.
7: Ainsi, le rêve servirait à nous tester dans des situations qui peuvent arriver réellement ou qui sont difficilement concevables, afin de mettre à l'épreuve la solidité de nos valeurs. En effet, on ne sait jamais comment on peut réagir dans certaines situations. De la même façon que l'on ne sait pas comment on réagit face à un incendie, on ne sait pas comment on réagirait si on tombait malencontreusement amoureux d'une tête de loup décapitée. Oui, j'ai vraiment fait ce rêve. Selon la théorie de l'adaptation, si j'ai agi immoralement dans un rêve, il me vient deux hypothèses. Dans le cas où mon cerveau ne construit que la situation et me laisse libre de réagir, comme dans la réalité, alors en cas d'action immorale, il faut s'inquiéter sur la solidité de nos valeurs. Par exemple, dans un rêve où je suis en pleine partie de chasse et que je tire sur mon prof de sport qui a une tête de pigeon. Même si la situation est loufoque, cela montre que l'envie de tuer mon prof est peut-être pas si loin que ça. Mais si au contraire, le cerveau construit l'environnement et notre réaction. Alors, en agissant de manière immorale, cela signifie pas forcément que nos valeurs sont mauvaises. Et même au contraire, si cela nous dérange une fois réveillés, cela montre qu'elles sont bel et bien présentes.
6: Justement, en thérapie cognitive et comportementale, en rêve, la vision que le patient a de lui-même, du monde et de l'avenir, et les biais cognitifs auxquels il est sujet sont les mêmes qu'à l'état de veille. Ainsi, grâce au rêve, on peut récupérer des informations sur le patient. Cela permettrait par exemple de l'aider à surmonter des blocages en thérapie, comme si jamais il n'arrive pas à parler d'un traumatisme qu'il a vécu, évoquer un rêve pourrait donner des éléments de compréhension au thérapeute. Pour récapituler, les rêves servent en partie à digérer des émotions passées et anticiper des événements futurs pour comprendre et préparer ce qui nous arrive afin d'avoir la meilleure réaction possible. On ne sait pas si l'on réagit de la même façon dans nos rêves et dans la réalité, mais ce que l'on peut dire, c'est que l'on a les mêmes valeurs et les mêmes biais. Après, on ne sait pas si notre cerveau simule notre réaction ou bien si on réagirait comme cela en réalité.
7: Alors, que disent vos rêves sur votre état moral ?
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0: Merci pour cette chronique, Simon et Malena. Et c'est une bonne question, ça, tiens. Alors, Colline et Jétro, qu'est-ce que disent vos rêves sur votre état moral ? Vous êtes des psychopathes ou pas ? Non, je rigole. Je veux pas savoir, en fait. Et je pense que c'est aussi quelque chose qu'on veut pas forcément partager. Parce que si vous aussi, vous rêvez de tuer vos profs, Je saurais pas si c'est un scénario aléatoire généré par votre inconscient ou si ça révèle vraiment vos valeurs.
2: Et en fait, c'est vrai qu'on pourra jamais trop le savoir, comme le disait Simon, mais nos réactions au réveil, elles peuvent être révélatrices. Qu'est-ce qu'on fait de nos rêves? Est-ce qu'ils nous perturbent ou est-ce qu'on les aime parce qu'ils nous permettent de franchir des limites qu'on n'a pas le droit de franchir dans la vraie vie? C'est bizarre de se dire que notre intérieur peut être révélé et accessible à travers parfois le fait qu'on rêve d'éléphants roses ou alors que nos collègues libraires sur le marché nous piquent nos livres, comme le disait un monsieur dans le micro-trottoir.
0: En tout cas, Nicolas nous parlait de la période d'endormissement et du fait que ça génère de la créativité. Mais moi, pendant ma période d'endormissement, je suis pas très créative, juste je parle et je raconte mes rêves presque en temps réel. Et du coup, j'ai trop peur un jour de révéler des secrets ou des pensées secrètes. Mais qui seraient bien sûr que des situations aléatoires générées automatiquement si elles sont trop bizarres.
3: En tout cas, ce qu'on peut dire, c'est que nos vies influencent nos rêves, mais que nos rêves influencent aussi nos vies. Et ça, ça peut être un bon moyen pour se poser des questions sur nos valeurs en fonction de à quel point le rêve qu'on a est bizarre. D'ailleurs, il y a une raison pour laquelle certaines personnes font des rêves très bizarres et d'autres, comme Colline, font des rêves très normaux, genre remplir des tableaux Excel. Et la raison est liée à ce que notre mémoire retient plus qu'aux rêves qu'on fait en réalité, puisqu'apparemment on fait tous des rêves bizarres. Nicolas nous l'a expliqué, mais on n'avait pas le temps d'en parler dans ce podcast. On vous invite donc à écouter la version complète de son interview qui sort également sur toutes nos plateformes de streaming audio.
0: Notre cerveau nous pousse dans les ressorts de notre subconscient et parfois on aime ça parce que on n'a pas de limite morale contrairement à la vraie vie. Parce que il y a des lois et tout, tu sais, genre on peut pas tuer des gens, trop relou. Mais on revient donc à la réalité où il y a une morale à respecter. Mais est-ce que c'est seulement la morale qui nous fait dire qu'on est dans la réalité et pas dans un rêve? Comment on sait qu'on n'est pas des Sims?
2: On va tout de suite écouter Alexandre, un lycéen qui fait partie des groupes bibliques lycéens à Paris, et qui va nous parler des rêves à travers une chronique culturelle sur le film Inception. On l'écoute.
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8: Vous êtes-vous déjà posé la question « Suis-je dans un rêve ou pas ?» Quand on y réfléchit, on pense savoir si on est dans la réalité ou pas. Peut-être que ce sont nos cinq sens, par exemple, qui fonctionnent de manière normale, qui nous indiquent cela. Peut-être que c'est pour ça qu'il y a la phrase connue « pince-moi » pour vérifier si on est dans la réalité, en lien avec le toucher et le fonctionnement normal de nos nerfs. Dans un rêve dont je me souviens, je tombais de très haut, mais en atterrissant, je ne ressentais rien. Cette expérience me faisait évidemment comprendre que j'étais dans un rêve. Ça ne m'arrive pas souvent, mais parfois je suis quand même conscient que je suis dans un rêve, et pourtant si on y pense, quand on rêve, ça nous semble le plus souvent si réel. Cette question est aussi posée par le film connu Inception, un de mes films préférés, qui est réalisé par Christopher Nolan et qui est sorti en 2010, et j'aimerais nous faire réfléchir sur le point de vue qu'ils adoptent sur cette question. Alors dans le film, Dominic Cobb est un voleur expérimenté, le meilleur qui soit dans l'art de l'extraction. Sa spécialité consiste à s'approprier les secrets les plus précieux d'un individu, enfouis au plus profond de son subconscient, pendant qu'il rêve et que son esprit est particulièrement vulnérable. Très recherché pour ses talents dans l'univers trouble de l'espionnage industriel, Cobb est aussi devenu un fugitif traqué dans le monde entier, qui a perdu tout ce qui lui est cher. Sa femme, qui est morte, et ses enfants, qui vivent encore aux États-Unis, d'où il est exilé. Mais une ultime mission pourrait lui permettre de retrouver sa vie d'avant, à condition qu'il puisse accomplir l'impossible, l'Inception. Au lieu d'utiliser un rêve pour obtenir des informations, Cobb et son équipe doivent faire l'inverse, implanter une idée dans l'esprit d'un individu. Alors la question de si on est dans un rêve ou pas prend une autre importance dans le film. Car une des meilleures manières de sortir d'un rêve, c'est de mourir dans ce rêve. Or, la femme de Cobb, ayant trop longtemps joué avec les rêves, croyait qu'elle était encore dans un rêve alors qu'elle était dans la réalité, et s'est suicidée pour en sortir. Cependant, le film se termine bien, et sans trop spoiler, Cobb lance son totem, qui est une toupie. Un totem, c'est un objet qui aide une personne à déterminer s'il est dans un rêve ou pas. Cependant, il décide de ne pas voir s'il tombe, indiquant qu'il est dans la réalité, ou si le totem continue de tourner, indiquant qu'il est dans un rêve. La dernière scène du film nous laisse sans savoir si on est dans un rêve ou dans la réalité. Si la femme de Cobb avait tort ou raison, avec un dernier zoom sur la toupie pour finir le film avec un peu de suspense. Pourquoi trouve-t-on ce film captivant, intéressant ? Peut-être qu'une chose qui nous intéresse dans le film, c'est le fait de vouloir découvrir notre réalité et nos limites. Pouvoir comprendre comment fonctionne l'humain, c'est incroyable. Scientifiques, docteurs, psy, tellement de personnes sont passionnées par l'homme. Sa complexité est infinie et on n'a toujours pas réussi à tout comprendre. N'ayant pas de totem, on doit se poser cette question, sommes-nous dans un rêve ou pas, en ayant recours à autre chose pour y répondre. Dans la réalité, nous avons toujours ce sentiment que ce qui se passe est vrai. Mais pourquoi cette impression ? Une autre manière de déterminer si on est dans un rêve ou pas, dans le film, c'est de voir comment on s'est retrouvé là où on est. Si on connaît l'enchaînement des événements depuis longtemps et qu'il est logique, ça veut dire qu'on ne trouve pas de problème avec la situation, ça veut dire que notre existence est continue et c'est donc cohérent avec ce qu'on vit en ce moment. Si le monde est cohérent, on est alors probablement dans la réalité. Par exemple, on sait que lorsqu'on est éveillé, quelque chose est la cause de nos expériences sans être l'expérience elle-même, comme le dit le docteur Sharon Hewitt Rollett dans Psychology Today, un journal en ligne de psychologie. A l'inverse, dans un rêve, on trouve plus souvent que le fait de tomber n'est pas déclenché par un autre événement, juste on se retrouve en train de tomber. On peut donc se demander comment on est arrivé là où on est, mais cette question, on peut se la poser d'une manière bien plus sérieuse, sur notre arrivée sur Terre. Si on apparaissait juste comme ça par hasard, il y a deux possibilités. Soit on vit dans un rêve, soit quelqu'un est derrière ce hasard, qui n'en est donc plus un. Et si notre monde est cohérent, je pense que la deuxième option est la plus logique. C'est aussi vrai que lorsqu'on découvre la réalité, on découvre aussi ses limites et ses souffrances. Et donc de cela pourrait venir un désir d'échapper à notre réalité. Serait-ce donc ce désir d'échapper à la réalité, de se réfugier dans un rêve qui nous attire aussi ? Dans le film, Cobb visite un ami pour l'aider à accomplir sa mission, et cet ami lui parle de personnes qui vivent dans les rêves, pour qui il y a une inversion entre les rêves et la réalité. Dans les rêves, on oublie nos problèmes, nos soucis, on n'a pas besoin de s'inquiéter pour nous ni pour les autres. On n'a plus besoin de souffrir. Je pense que ce film nous intéresse parce que réellement, on cherche tous un endroit meilleur que notre monde, sans souffrance, sans malheur, le rêve. Mais en réfléchissant un peu plus, peut-être que, comme dans le film, on nous a inceptionné cette idée avant notre existence. Peut-être que notre désir d'un monde meilleur, parfait, existe parce qu'il y en a un.
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3: Merci Alexandre pour cette superbe chronique qui nous a fait beaucoup réfléchir. Et c'est vrai que les rêves peuvent être comme des échappatoires à la réalité et qu'on a tous ce désir parfois de se réfugier dans un monde autre que la réalité. Et j'aime bien la question d'Alex. Comment savoir si on est dans un rêve ou pas ?
2: Oui, et sa réponse, c'est de chercher la cohérence dans le monde. Et c'est vrai que ça nous rassure, ça nous remet un peu les pieds sur terre. Mais il me semble que le monde est trop souvent pas très cohérent non plus. Et on vient de le dire, les rêves le sont certainement pas non plus. Même que le mot rêve vient de l'ancien français desver, qui veut dire perdre le sens.
3: Donc ni les rêves ni la réalité ne seraient cohérents au final.
2: Ouais, exactement.
3: C'est déboussolant un peu, non ?
9: Ouais, sauf si, comme le précise Alexandre, il existerait un monde parfait où il y a de la cohérence. Et on voit bien que c'est pas nous qui allons créer ce monde parfait. Entre les guerres et tout ça, rien n'est très cohérent ici.
3: Ouais, même dans le film, Nolan nous montre que même dans une situation où l'homme peut créer et contrôler le rêve, on n'atteint toujours pas la perfection et finalement... J'ai l'impression que le rêve devient un cauchemar.
9: Exactement. Et le rêve ne peut jamais être une échappatoire parfaite. Et c'est justement pour ça qu'Alex nous dit que la femme du personnage principal se suicide.
2: Donc, il faudrait que ce monde parfait soit extérieur à l'humanité, c'est bien ça ?
3: Ok, pour vous laisser réfléchir à tout ça, on a Loïc qui nous a fait entrer dans une pièce orchestrale avec une improvisation au piano au tout début. Loïc fait des études de musique classique et de jazz au CRR de Paris. Il nous a dit avoir été influencé par le jazz, le classique et particulièrement pour les connaisseurs par John Williams. En tout cas, si vous aimez sa musique, vous pouvez aller vérifier si Loïc fait mieux que son modèle. En termes de travail, Loïc a bossé sur Logic Pro X avec des banques de sons orchestrales et il a passé quasiment 30 heures dessus, donc un grand merci à lui. Bon bref, voici la musique.

0: Merci Loïc pour la pause que tu nous proposes pour réfléchir à tout ça.
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0: Pour la dernière intervention de cet épisode, on va écouter quelqu'un qui a réussi à faire croire à plusieurs dizaines de personnes pendant quasiment une semaine qu'il s'appelait Joey. C'est donc en fait Vincent qui est chef de projet informatique à Vitry et qui est passionné par les jeux de rôle. Il a aussi créé un blog qui s'appelle Visio Mundus et on vous invite à aller jeter un coup d'œil si ça vous intrigue. Mais pour le moment, on va l'écouter nous donner sa compréhension des rêves selon la Bible et nous partager un bout de son expérience à ce sujet. On l'écoute.
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3: La communication, c'est pas toujours facile. Dans un roman dont j'ai pas retrouvé le nom, il y a un écrivain, Bernard Werber je crois, qui imagine une discussion entre plusieurs dieux. L'un d'eux se plaint des humains parce qu'ils ne comprennent rien aux signes qu'il leur envoie. Il donne comme exemple le dernier signe qu'il leur a envoyé, il a fait naître dans leur élevage de bétail un animal avec deux têtes. Et il dit, c'est pourtant clair, eh ben ils ont rien pigé. Comme quoi, c'est pas toujours évident de se faire comprendre, même quand t'es un dieu. Alors, interpréter les signes, ça peut sembler compliqué. On voit bien dans toutes les séries et les films où on interroge les cartes, où il y a des prophéties, c'est jamais clair. On essaye de deviner ce que ça veut dire, mais souvent on se trompe. Et encore, avec les cartes et les prophéties, généralement, la personne qui lit les cartes ou donne la prophétie, elle a un peu de connaissance, d'expérience. Mais typiquement, si le signe, c'est à travers un rêve, bah t'es tout seul, il n'y a personne pour t'aider à comprendre. Et du coup, je me suis dit, allez, on va donner quelques astuces tirées de la Bible pour qu'on s'y retrouve. Parce que si on peut comprendre un rêve, alors on peut comprendre tous les signes.
1: Mais du coup, genre, les croyants, ils font des rêves surnaturels ?
3: Alors oui, et il n'y a pas que. C'est relativement courant, en fait, quand on regarde dans les récits de la Bible, donc jusqu'au 1er siècle de notre ère. Et on a des témoignages historiques, de diverses époques, jusqu'à aujourd'hui, de croyants qui font des rêves surnaturels. Et puis moi-même, j'en ai fait. J'ai plusieurs amis proches qui en font aussi. Et en même temps, ça reste rare à l'échelle d'un individu. Moi, je suis chrétien depuis 15 ans, j'en ai eu 3 en tout. Donc, pas un super score. Et heureusement, parce que, en fait, c'est un peu traumatisant en général. Ensuite, il faut prendre le temps de discerner si c'est bien un rêve surnaturel ou pas. Parfois, c'est juste des choses qui se passent dans ta tête. Et enfin, Dieu utilise les rêves pour parler de façon spécifique à des moments précis. Mais à côté de ça, il a aussi parlé de façon plus accessible et pour tout le monde. Et tout ce qu'il a voulu communiquer, on le retrouve dans la Bible. Donc, si on cherche à connaître Dieu, faut pas se focaliser sur les rêves comme principal moyen de communication. Mais comprendre comment Dieu parle avec les rêves, ça aide à comprendre comment Dieu nous parle et pourquoi.
1: Mais alors dis-moi, comment ça se passe concrètement en rêve surnaturel ?
3: Bien, le meilleur moyen de le savoir, c'est de faire un cas d'étude. Donc je te propose qu'on prenne le livre de la Genèse au chapitre 41. C'est l'histoire de Joseph. Alors Joseph, c'était qui ? C'était un jeune croyant qui avait des rêves surnaturels qui semblaient lui promettre un grand destin. Et comme ses frères étaient jaloux de ça, ils l'ont piégé et vendu en esclavage. Sympa la famille. Du coup, Joseph se retrouve en Égypte, esclave dans la prison du palais du Pharaon. Et pendant qu'il est là, à un moment, il y a deux serviteurs de la cour qui ont été emprisonnés et qui lui racontent leurs rêves. Et Joseph leur dit que ça annonce pour eux, dans l'avenir, deux choses. L'un va être pardonné et l'autre sera exécuté. Et c'est effectivement ça qui se passe. Plus tard, c'est le Pharaon qui fera un rêve. Mais carrément chelou. Et avec des vaches qui sortent du Nil, il y en a qui sont ultra maigres, et d'autres qui sont bien grasses. Et genre, les maigres, elles dévorent les grasses. Ben, c'est limite un cauchemar, en fait. Hein. Puis rebelote, même rêve, mais avec des épis de blé cette fois-ci. Alors, me demande pas comment des épis de blé peuvent manger d'autres épis de blé, je sais pas. Mais ça a dû le mettre en PLS, le pharaon. Parce que le lendemain, il appelle ses sages pour avoir l'interprétation, tu vois. Il sent que c'est important. Sauf que personne ne sait ce que ça veut dire. Et justement, le mec qui avait raconté son rêve à Joseph et qui a été pardonné, il est là. Et il dit au pharaon, t'inquiète, je connais quelqu'un, lui, il saura. Joseph est amené devant le pharaon, et là, il clarifie tout de suite. Hein. C'est pas lui, le petit Jojo, qui va interpréter, c'est Dieu qui va lui donner l'interprétation pour le pharaon. Bref, le pharaon raconte son rêve, et Joseph explique que les deux rêves sont en fait un seul message. Il va y avoir des années de bonne récolte, et ensuite des années de famine, mais alors ultra vénère. Et du coup, Joseph conseille au pharaon de faire engranger des réserves et de rationner un peu, sinon ça va faire mal. Du coup, le pharaon, il dit « Ok, ben je te nomme premier ministre, hop, c'est toi qui vas t'occuper de tout ça puisque t'es si bien renseigné. » Et plus tard, Joseph pourra sauver ses frères et ses parents de la famine grâce à ses responsabilités. Pas rancunier le mec. Bref, les messages de Dieu sont pas toujours des ordres comme les 10 commandements. Quand Dieu nous parle, ça nous renseigne et ça nous responsabilise. Le pharaon est responsable de faire un choix après l'interprétation, et Joseph se retrouve responsable de la survie des Égyptiens. Pour élargir, on peut prendre trois critères pour reconnaître les rêves surnaturels. D'abord, ils n'arrivent pas que la nuit quand on dort. On parle de rêves, mais ça peut aussi être des rêves éveillés ou des visions. Ensuite, ils sont initiés par Dieu, et c'est souvent inattendu pour l'individu. C'est pas genre « demain, j'ai une vision avec Dieu à 15h hein. ». Ceci dit, le rêve ou l'interprétation peuvent être demandés à Dieu. On voit ça dans d'autres livres de la Bible. Et enfin, il y a toujours, toujours une interprétation qui est donnée. Elle est cohérente avec les autres messages de Dieu, et elle est destinée à être entendue aussi par un croyant. Donc si tu as des questions sur les rêves surnaturels, ou plus largement sur les symboles chelous dans la religion ou dans la Bible, tu peux demander à des croyants ce que ça veut dire.
1: C'est intéressant tout ça, mais du coup, pourquoi il y a des rêves surnaturels en fait ?
3: Alors, très bonne question. Et il y a deux réponses. La première, c'est que c'est pour communiquer simplement. Quand on a un rêve, ça permet de se préparer, et Dieu l'utilise pour préparer des individus spécifiques pour qu'ils participent au projet que lui a pour l'humanité, comme on l'a vu avec Joseph. Et aussi, c'est pour aider les gens à comprendre la foi chrétienne. Et ce que ça montre, c'est que Dieu cherche à se faire connaître, et qu'il a fait des efforts pour ça, mais aussi qu'il est impliqué dans l'histoire de l'humanité et des individus. Que ce soit par les rêves, par les croyants ou par la Bible, Dieu est présent, il communique, et il attend une réponse, une réaction. Autrement dit, c'est pas à sens unique. Les rêves, pour Dieu, c'est relationnel. Et ça nous amène au second point. Les rêves, c'est pour communiquer simplement, mais aussi pour communiquer intimement, comme avec des amis. Parce qu'en fait, les rêves, c'est un peu un mix entre une série Netflix et un jeu vidéo. Hein. T'es dedans, c'est ultra visuel, ça marque à fond. C'est juste la meilleure stratégie de com' possible. C'est pas un hasard si Martin Luther King, en 1963, il a présenté son projet politique comme ça. Hein. « I have a dream !» T'es direct dans la scène, tu vois le truc. Alors, ok, c'est pas toujours clair, les symboles, tout ça. Mais en fait, justement, c'est un peu fait exprès. Parfois, si on comprenait immédiatement le message, on le rejetterait. Alors que si on ne comprend pas, on recherche, on s'interroge, on décortique petit à petit. Et ça nous prépare à accepter des choses que sinon on ne voudrait pas entendre. D'ailleurs, il n'y a pas que les rêves qui sont comme ça. Jésus, quand il parle aux foules avec des histoires, des paraboles, ben, c'est pour la même raison. Alors, que ce soit suite à un rêve ou vis-à-vis de questions que tu as sur Dieu ou sur la Bible, ça peut aider de ne pas rester seul face au mystère. Peut-être que c'est un mystère aussi parce que tu n'es pas complètement prêt. Du coup, demande de l'aide. Pour ça, tu peux t'adresser à Dieu en priant, après tout, c'est lui qui a lancé la conversation, et il le fait en ami, ou bien, si tu préfères, à quelqu'un qui connaît Dieu. En l'occurrence, au GBU, il y a des gens qui ont pris l'habitude d'étudier la Bible et d'être confrontés à plein de questions. C'est probablement un bon point de départ. En conclusion, si Dieu prend la peine de s'adresser à nous, à toi, par des rêves ou autrement, c'est qu'il y a un projet. Il y a des choses à dire et il y a des choses à faire. Il faut juste décider si tu as envie de savoir ce que c'est. Perso, j'ai décidé il y a 15 ans et je regrette pas. Alors, est-ce que t'es prêt à rêver ?
0: Merci Vincent pour ce partage d'expérience et de compréhension du concept des rêves dans la Bible.
4: Moi, je trouve ça fou que Dieu utilise les rêves pour communiquer avec les humains. En fait, je trouve ça fou que Dieu veuille communiquer avec les humains.
0: Ouais, de fou. Et je crois pas que Vincent dise que son unique moyen de communication, c'est les rêves. Et c'est ça qui est encore plus fou, c'est qu'il y a plein de moyens différents et qu'il s'adapte à celui à qui il s'adresse.
5: C'est clair. Mais il y a quand même un délire bizarre derrière ce moyen, je trouve. Parce que apparemment, quand ce sont les rêves qui sont utilisés, c'est pas hyper clair. Et selon Vincent, c'est même effrayant.
0: Ouais, mais je trouve ça plutôt intéressant en fait. Parce que quand tu réalises que tu retiens mieux les cours, par exemple, que tu as essayé de comprendre pendant des heures, voire des semaines, que ce qu'on t'a présenté de façon claire et limpide, tu dis qu'il y a un intérêt à passer du temps à réfléchir à un message qui viendrait d'un Dieu, juste créateur de l'univers.
5: Mais tout ça, c'est absolument pas un message aux profs, aux futurs profs, pour leur dire de mal expliquer leurs cours, hein, dans le but de faire réfléchir leurs élèves.
4: C'est d'ailleurs une stratégie philosophique, la méthode de la maïeutique, qui veut faire accoucher la personne de sa connaissance au lieu de lui apporter le concept direct.
5: Ouais, donc ça, ok. Mais maintenant, comment faire pour connaître l'interprétation de ses rêves ? parce que moi, je suis déjà allée pas mal de fois sur signification-rêve.com et les seuls trucs que ça m'a appris, c'est que j'aurais dû mourir déjà une dizaine de fois parce que l'interprétation des rêves ou mon père cédant, c'est la mort.
6: Toujours dans les bons plans, toi.
4: Non, moi, je crois comprendre dans ce que disait Nicolas tout à l'heure, c'est qu'il n'y a aucune base scientifique en ce qui concerne la symbolique de ce dont on rêve. On n'a pas un élément correspondant à un truc précis. Et dans l'exemple biblique qu'utilise Vincent ici, c'est l'interprétation vient aussi de Dieu, mais à un autre moment et par le biais d'une autre personne. En fait, il faut rester à l'écoute et interroger les gens qui nous entourent.
6: Ouais, et le truc qui est cool dans l'exemple que présente Vincent avec Joseph et le pharaon, c'est que Dieu n'est pas exclusif dans l'utilisation des rêves, et on pourrait croire que c'est que pour une catégorie de personnes croyantes, ou même ultra-croyantes, mais en fait, le pharaon qui a eu le rêve ne croit même pas en ce Dieu de la Bible qui lui envoie des rêves et qui essaie de rentrer en communication avec lui. Et il y a plein d'autres exemples comme ça dans la Bible. On arrive bientôt à la fin de ce podcast. Et du coup, j'aimerais savoir, Jethro et Colline, qu'est-ce que vous retenez sur les rêves à travers cette émission ?
4: Moi, ce que je trouve intriguant de voir, c'est que les rêves, c'est à la fois révélateur de notre intérieur, donc de choses qu'on n'a pas conscience, qu'on ne connaissait pas, que ce soit notre propre inconscient ou dans certains cas des révélations de la part de Dieu, mais ça peut aussi être un échappatoire à la réalité de façon volontaire ou non.
5: Ouais, de fou. Et ce qui est intéressant aussi de se demander maintenant, c'est qu'est-ce que ça provoque en nous en fait ? Est-ce qu'il y a un des deux concepts, échappatoire ou révélation, qui nous dérange ou qui nous questionne plus que l'autre ? Est-ce que ça nous fait peur qu'on puisse apprendre des choses sur nous-mêmes à travers nos rêves ? Ou bien est-ce que ça nous fait envie de rêver plus et encore plus pour fuir une réalité qui ne nous plaît pas ou qui nous paraît incohérente ?
6: On vous laisse avec toutes ces questions auxquelles on veut réfléchir nous aussi. Et on vous souhaite une bonne journée ou une bonne soirée. À bientôt.
4: À bientôt
5: et de bonnes

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Dire quoi ? Être justifié par Dieu. C'est vrai qu'on a tous cette idée que Dieu est juste. Mais nous, comment est-ce que l'on peut être réellement juste ? Personne ne naît comme quelqu'un de juste, de foncièrement bon par nature. Au contraire, sans Dieu, nous sommes tous, par nature, tournés vers le mal. Et oui, désolé de vous décevoir, mais observez par exemple une cour de récréation de maternelle, et vous verrez des actes cruels, de la méchanceté et de l'égoïsme de la part de ces petits bouts de choux qui nous semblent en tout cas si innocents et si mignons. Pourquoi cela ? Parce que l'homme hérite d'une nature corrompue dès sa naissance. Mais heureusement, il y a une solution. En effet, dans Romains 8, 30, il est dit que ceux qui les a appelés, il les a justifiés. C'est Dieu qui nous justifie et qui échange sa pureté et sa nature parfaite et bonne avec notre nature sale et corrompue. Pour prendre une image, imaginez que vous aviez gardé toute votre vie de vieux habits sales qui puent horriblement. Et là, quelqu'un vient et vous donne ses habits tout propres, blancs, somptueux, qui sentent bon, et prend les vôtres en échange et porte vos anciens habits. En fait, ce que je viens de vous décrire, c'est exactement ce que Jésus a fait sur la croix. Il a porté nos péchés, nos maladies, la malédiction du péché, pour que nous soyons justes. Je souligne. Alors mon ami, mon frère, ma sœur, si tu as des doutes par rapport à ce que tu es en Christ, rappelle-toi que grâce à son sacrifice, tu es juste et tu n'es plus coupable. Tu es juste, tu es revêtu d'une nouvelle nature. Ne crois pas aux mensonges de l'ennemi qui veulent te convaincre que tu n'es pas réellement juste en Jésus. C'est un piège. Mais crois simplement la vérité de Christ mort à la croix pour toi et moi qui nous a rendus parfaitement justes. Allez, soyez bénis.

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0: Déborah ou l'histoire d'une femme qui peut en cacher une autre. Mais commençons par le commencement. Découvrons ensemble cette petite histoire qui s'imbrique dans la grande histoire. Patricia Cass demandait dans l'une de ses chansons « Où sont les hommes qui osent, proposent un avenir meilleur, un remède au malheur ? Où sont les hommes qui se battent et combattent ?» Quel lien entre une histoire biblique et une chanson de Patricia Cass ? Eh bien, Déborah aurait pu se poser les mêmes questions. Car le monde dans lequel elle vit a beau être très masculin, il n'en est pas moins vrai que les hommes brillent par leur inaction. À une époque où ils dominent, c'est tout de même un comble. Mariée à Lapidote, Déborah est une femme respectée et respectable. Son nom signifie « abeille » en hébreu. Cet insecte la caractérise plutôt bien, car elle aussi s'active pour la ruche qu'est son peuple, Israël. Sous son arbre, Déborah dispense son enseignement et sa sagesse. À l'époque des juges, entre le 12e et 10e siècle, avant Jésus-Christ, elle dirige et rend la justice en Israël avec intelligence et lucidité. Elle voit bien que Barak, général des armées, ne brille pas par son courage. En fait, il paraît souffrir d'un mal qui ronge une bonne partie de la gente masculine de son époque. Hésitation, tâtonnement, renoncement, déresponsabilisation, crainte, lâcheté. Les symptômes sont multiples. La maladie, grave de conséquences. Car cela fait 20 ans que les Israélites sont opprimés par les Cananéens, un peuple ennemi bordant la Méditerranée. Et encore une fois, les Israélites ont choisi d'abandonner le Dieu unique pour des idoles de bois et de métal, inertes et sourdes. Comme un mauvais refrain, surviennent ces mots lourds de sens. Les Israélites firent de nouveau ce qui est mal aux yeux du Seigneur. Une musique à la répétition déconcertante quand on voit ses effets. Oppression, détresse, angoisse, insécurité et cris de désespoir. Ces cris, le peuple finit par les adresser au Dieu unique. Peut-être que lui entendra et verra leur détresse. Peut-être même agira-t-il. Il faudrait bien qu'il réponde si les Israélites veulent venir à bout du roi cananéen Yabin et de sa grande armée de 900 chars. Un raz-de-marée face à la goutte d'eau que constitue Israël. En réalité, il semble bien que Dieu ait répondu, mais que les hommes aient jusque-là fait défaut. Sans détour, Déborah le rappelle à Barak.
1: Le Seigneur, le Dieu d'Israël, n'a-t-il pas donné cet ordre ? Recrute 10 000 hommes dans les tribus de Nephtali et de Zabulon et conduis-les sur le mont Tabor. J'inciterai Sisra, chef de l'armée de Yabin, à venir au torrent de Kishon pour te combattre avec ses chars et ses troupes et je le livrerai entre tes mains.
0: Les instructions sont précises, la promesse limpide, la victoire est assurée. Assurée ? Barak en doute et se braque. Il lui faut la porte-parole du Dieu unique à ses côtés pour calmer ses craintes. Apparemment, mieux vaut compter sur la présence d'une femme que sur la force de Dieu. Alors un peu comme un enfant se cache dans les jupons de sa mère, l'homme trouve refuge auprès de Déborah. « Si tu viens avec moi, j'irai !» « Mais si tu ne viens pas, je refuse de m'y rendre !» En matière de courage, on aura vu plus héroïque. La victoire est à portée de main, mais le général peine à faire confiance. Déborah ira, mais elle avertit Barak.
1: « Je t'accompagnerai donc. Cependant, tu ne tireras aucune gloire de cette expédition, car c'est à une femme que le Seigneur livrera Sisra. »
0: La parole sonne quelque peu comme une sentence. La virilité de Barak a de quoi en prendre un coup. Si orgueil il y avait, brisé il sera. Les exploits de guerre, les faits d'armes et les victoires militaires étaient généralement l'affaire des hommes. Ici, il sera l'affaire d'une femme.

0: En chemin pour la guerre, Déborah s'avance aux côtés de Barak jusqu'à Kedesh, où il rassemble ses troupes. En ce qui concerne Barak, il est rassuré d'avoir la prophétesse avec lui. Et c'est elle qui donne l'assaut.
1: En route, c'est aujourd'hui que le Seigneur va te livrer Sisra. Le Seigneur lui-même marche devant toi.
0: Une vraie mère qui encourage son fils. Barak se lance dans la bataille face à des ennemis beaucoup plus nombreux. Pourtant, les adversaires subissent une défaite cuisante. Finalement, le nombre ne fait pas la victoire. Accompagné par la promesse du Dieu unique, Israël bat ses adversaires.

0: Sisra, le chef des armées ennemies, parvient tout de même à s'enfuir. Il trouve un abri dans la tente d'une femme nommée Yaël, encore un qui trouve refuge auprès d'une femme. Selon les règles de l'hospitalité, parce qu'elle appartient à un peuple allié à celui de Sisra, Yaël l'accueille et le cache. Il finit par s'endormir, épuisé, mais c'est sans compter la parole de Déborah.
1: C'est à une femme que le Seigneur livrera Sisra.
0: Yaël prend un marteau et un piquet de la tente et s'approche doucement de l'homme. Puis, d'un coup sec, elle lui transperce la tête avec le piquet qui s'enfonce dans le sol. C'en est fini de Sisra. Yabin, le roi ennemi, tombe lui aussi peu de temps après. La menace de ces deux tyrans est écartée, le pays retrouve sa liberté. L'histoire conclura d'ailleurs par ces mots. Et le pays connut le repos que procure la paix pendant 40 ans. À la question initiale, où sont les hommes ? S'ajoute une autre, où sont les femmes ? Eh bien, elles sont au premier plan. Pourtant, ce ne sont pas elles qui se mettent en avant. Déborah et Yaël se distinguent par leur engagement, leur courage et leur détermination. Déborah, la seule femme à être juge en Israël, a montré comment la confiance en Dieu pouvait se révéler être une arme redoutable. Le contraste est saisissant, certainement pour montrer la défaillance des hommes qui auraient dû agir. Les équilibres sont rompus, ainsi la force émerge dans ce qui pouvait paraître faible. La Bible ne fait pas dans les Superman, pas plus qu'elle ne cherche à embellir celles et ceux qui en tracent l'histoire. Si Barak n'est pas mise à l'honneur, Déborah l'est par le simple fait qu'elle a choisi la confiance et la sagesse plutôt que la crainte et l'inaction. De même pour Yaël, dont l'action mènera à la paix. Chacune brille par son engagement, son courage et sa détermination. Guerrières, elles acceptent de sortir de leur zone de confort. Elles sont déterminées et perspicaces. Chacune sait quelles conséquences aura leur action. C'est d'ailleurs sans aucune directive que Yaël aura agi. Pas besoin d'être sur un champ de bataille pour se montrer d'aplomb et vaillante. C'est sans tremblement et de sa propre initiative qu'elle prend les devants. Même Barak chantera ses louanges. Béni soit parmi toutes les femmes, Yaël, femme de Héber le Kénite. Oui, béni soit-elle parmi toutes les femmes. Sisra s'affaisse devant elle, il s'écroule, il est mort. D'ailleurs, dans ce chant qui suit leur victoire, c'est ensemble que Déborah et Barak diront.
1: Il n'y avait plus de chef dans le pays d'Israël. Jusqu'à ce que j'apparaisse, moi, Déborah, et que je sois comme une mère pour Israël.
0: Humblement, Barak reconnaît que le courage et les initiatives de ces deux femmes ont été déterminants dans la bataille. Comme le dicton le dit, derrière tout grand homme, il y a une femme. Ici, elles sont deux. Mais il faut bien l'avouer, qui n'a jamais tremblé face à un défi aux allures d'un Goliath ? Trop grand, trop insurmontable par nos propres forces. Qui n'a jamais eu besoin de soutien pour affronter l'adversité ? L'histoire de Déborah, c'est l'histoire d'une parole encourageante qui appelle à l'action. Une histoire où Dieu fait avec les faiblesses et les peurs. Une histoire où Dieu révèle la puissance libératrice de la confiance placée en ses promesses et de la sagesse qu'il offre. Une histoire où Dieu agit à travers l'inattendu. Voici, il se révèle à travers Déborah et Yaël, mais aussi à travers Barak, comme celui qui fortifie et qui équipe. Cela peut nous faire sortir vainqueurs. Ces armes sont celles de l'abandon et de la foi, celles de l'obéissance. Ainsi, celui ou celle qui reconnaît ses faiblesses peut croire dans les promesses de Dieu et en découvrir la force.
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365, une année de dévotion de Yannis Gauthier. Il viendra vous chercher. Le Fils de l'homme est venu chercher et sauver ce qui était perdu. Luc chapitre 19, verset 10. Dans le quartier où j'ai grandi, il y avait un jeune toxicomane qui vivait dans un squat insalubre. Il n'avait aucune hygiène de vie et tout le monde se tenait à distance lorsqu'il faisait son apparition. Il arrivait à sa mère de débarquer dans la cité quand elle ne le voyait pas rentrer à la maison. Cette dame âgée criait à tue-tête « Où est mon fils ? Où est mon fils ?» Une fois l'information reçue, elle montait dans cet endroit sale où il se terrait et le voyant allongé au sol complètement défoncé à l'héroïne, elle prenait place à ses côtés, plaçait son visage contre sa poitrine et l'embrassait tendrement tout en remerciant Dieu de l'avoir retrouvé. En la regardant agir de cette manière, tout le monde se demandait comment elle faisait pour l'approcher. La réalité, c'est que c'était son enfant. Droguée ou pas, elle l'aimait. À l'heure actuelle, vous vous êtes peut-être égaré. Plongé dans la spirale du péché, vous avez peut-être perdu tous vos repères. Reprenez courage, vous n'êtes pas seul. Dieu ne vous a pas abandonné. Peu importe l'endroit où vous vous trouvez, peu importe l'état repoussant qui est le vôtre, votre Père Céleste va venir vous chercher pour vous ramener sur le droit chemin, à l'image de cette maman venue chercher son fils. Non, vous n'êtes pas trop sale pour bénéficier de son amour et de ses soins, alors laissez-le vous prendre dans ses bras. Et n'oubliez pas aujourd'hui, l'amour de Dieu est immuable et inconditionnel.